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0: 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Bonjour.
1: Bonjour, des incendies partout en France. L'incendie qui a parcouru près de 5000 hectares en Gironde menace encore de progresser alors qu'il a déjà conduit à l'évacuation de plus de 20 000 habitants et touristes. La préfecture a ordonné ce matin l'évacuation de plusieurs villages de la presqu'île du Cap Ferré. Ailleurs dans les Landes, un autre incendie a parcouru 2500 hectares en quelques heures et 5000 personnes ont été évacuées préventivement. Dans le Var, le feu a repris hier par endroits. Il a désormais ravagé environ 2700 hectares. Mais face à ces incendies, la France sollicite l'aide de l'Europe. Le président Emmanuel Macron a demandé l'activation du mécanisme de protection civile de l'Union européenne. Une situation qu'il décrit comme étant sous très forte tension. Des renforts aériens sont attendus rapidement pour appuyer les sapeurs-pompiers français. Ils pourront compter sur 2 Canadair croates, 2 air tractors portugais, ainsi que sur 2 hélicoptères lourds Black Hawk, l'un tchèque et l'autre slovaque. Un nouveau rebondissement dans l'affaire du meurtre de Thomas à Crépol. Les juges d'instruction ont finalement retenu la circonstance aggravante de racisme contre l'ensemble des 14 mis en examen. Une qualification qui fait suite aux demandes des parties civiles qui ont souligné des propos hostiles visant la race blanche et la nation française. 12,6 millions de foyers fiscaux vont recevoir un remboursement des impôts à partir d'aujourd'hui et jusqu'au 31 juillet. Un virement automatique d'un montant de 1 057 euros en moyenne qui va concerner les contribuables ayant trop versé via le prélèvement à la source ou bénéficiant de réductions. Attention aux tentatives d'arnaque par courriel ou SMS. Le fisc rappelle qu'aucune démarche personnelle n'est requise pour percevoir ces sommes. Une amende record pour Google. La Commission européenne inflige près de 900 millions d'euros de sanctions au groupe pour atteinte à la concurrence. Bruxelles reproche aux géants d'avoir favorisé ses propres services sur Google Search et restreint la liberté des développeurs sur Google Play. Au Moyen-Orient, l'escalade toujours. Les États-Unis ont lancé une nouvelle série de frappes en Iran. Les alliés houthis sont rejoints, eux, le conflit, revendiquant des attaques en mer Rouge qui font encore grimper le prix du baril de pétrole au-dessus des 100 dollars. Enfin, sur le Tour de France ce jeudi, c'est Richard Carapaz qui a assuré le spectacle avec une belle performance dans l'ascension vers Orcières-Merlette. Il remporte la 18e étape. Toujours pas de victoire française sur cette grande boucle. Et Tadej Pogacar reste en jaune.

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1: Bonjour à tous, l'horoscope de ce vendredi 24 juillet, on commence avec les béliers. Votre façon d'être sera votre atout majeur. Les taureaux, c'est avec lucidité que vous allez envisager votre situation. Gémeaux, vous êtes déterminés à fournir de gros efforts pour maintenir ou améliorer la qualité de vos relations affectives. Cancer, vous brillez en société, séduisez l'auditoire et ne ménagez pas votre verve pour rallier les indécis. Les lions, vous trouverez une solution positive qui vous permettra de repartir sur de nouvelles bases. Vierge, un retour sur soi, un examen de conscience sans concession vous fait grand bien. Les balances, cette journée est marquée par le goût de séduire et d'être séduit. Vos émotions sont intenses. Scorpion, vos pensées sont acérées aujourd'hui. Les sagittaires, un vent de liberté vous pousse à sortir des limites de votre quotidien. Capricorne, comme tout le monde, vous avez des sentiments, ce ne serait pas mal si vous les montriez. Les Verseaux, la journée est idéale pour multiplier les plaisirs. Et puis les poissons, votre moitié risque de prendre enfin les devants pour finaliser un projet de longue date.
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1: Bonjour à toutes et à tous, on débute avec du cyclisme et la 18e étape est revenue au leader de F Education, l'équatorien Richard Carapaz hier. Il l'a emporté en solitaire à Orcières-Merlette avec 45 secondes d'avance sur Mauro Schmidt et Matteo Jorgensen. Le premier français, Valentin Paré-Peintre, a terminé 4e à 1 minute 14. Il loupe le maillot à poids de meilleur grimpeur pour un seul petit point sur Tadej Pogacar. C'est tout de même le français qui le porte en course car Pogacar est en jaune. Et au classement général, justement, Poggi est toujours en tête avec des écarts stabilisés à 4 minutes 32 sur le deuxième Remco Evenepoel. Isaac Del Toro figure toujours à 6 minutes 51 et le français Paul Sexas est quatrième à 7 minutes 11 de Pogacar. Mais Sexas compte toujours plus de 2 minutes d'avance sur son premier poursuivant Juan Ayuso. Lenny Martinez et Jordan Yeguet sont toujours dans le top 10 et c'est ce vendredi que devraient débuter les explications entre leaders avec la première des deux ascensions en deux jours de l'Alpe d'Huez. Aujourd'hui, 127 km 900 attendent les coureurs entre Gap et l'Alpe d'Huez, donc avec seulement 3 cols, 2 de deuxième catégorie et 1 de première catégorie, puis la montée finale et ses 21 lacets. Demain sera bien plus relevé entre le Bourg d'Oisans et l'Alpe d'Huez avec 170 km 900, la Croix de Fer et le Galibier notamment en plat de résistance. En foot, le mercato commence à frémir en France avec l'OL qui semble s'être mis d'accord avec Loïs Openda, l'ancien Lensois désormais à la Juventus Turin. L'attaquant belge n'a mis que 2 buts en 34 matchs la saison dernière sous le maillot de la vieille dame. Reste à convaincre la Juve d'un prêt désormais. Et puis Antoine Griezmann a marqué dès son premier match avec Orlando en MLS. Il a inscrit un but au retour des vestiaires pour une victoire 4-0 sur la pelouse de San José. Si Zidane devrait être officiellement nommé sélectionneur de l'équipe de France mardi.

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0: 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Bonjour.
1: Bonjour, un incendie très virulent en Gironde où la préfecture a désormais ordonné l'évacuation complète de la presqu'île du Cap Ferret. L'incendie a parcouru près de 5000 hectares et progresse encore. Un autre brasier dévore lui la forêt des Landes et les environs de Biscarrosse avec pour le moment 2500 hectares calcinés dont le Var le feu a repris.

Et par endroit hier, il a désormais ravagé environ 2700 hectares. Et c'est dans ce contexte que la France a sollicité l'aide de l'Europe en demandant l'activation du mécanisme de protection civile de l'Union européenne. Des renforts aériens sont attendus rapidement, 2 Canadairs croates, 2 Air Tractors portugais et 2 hélicoptères lourds Black Hawk tchèques et slovaques. Nouveau rebondissement dans l'affaire du meurtre de Thomas à Crépol. Les juges d'instruction ont finalement retenu la circonstance aggravante de racisme contre l'ensemble des 14 mis en examen. Une qualification qui fait suite aux demandes des partis civils qui ont souligné, je cite, des propos hostiles visant la race blanche et la nation française. Environ 13 millions de foyers fiscaux vont recevoir un remboursement d'impôts à partir d'aujourd'hui jusqu'au 31 juillet. Un virement automatique qui concerne les contribuables ayant trop versé via le prélèvement à la source ou qui bénéficient de réductions. Attention aux tentatives d'arnaque par courriel ou SMS. Le fisc rappelle qu'aucune démarche personnelle n'est requise pour percevoir ces sommes. Un dispositif de sécurité renforcé pour la venue de la DJ Barbara Butch samedi au Festival du Hameau dans Lyon. Après l'interruption d'un de ses concerts par des militants à Grenoble, la préfecture mobilise les forces de l'ordre tandis que LFI appelle au boycott de l'événement. Pas de désescalade au Moyen-Orient. À l'inverse, les États-Unis ont lancé une nouvelle série de frappes en Iran et les alliés houthis sont eux rejoints le conflit en revendiquant des attaques en mer Rouge qui font encore grimper le prix du baril de pétrole au-dessus des 100 dollars. Sur le Tour de France ce jeudi, c'est Richard Carapaz qui a remporté la 18e étape vers Orcières-Merlette. Toujours pas de victoire française et Tadej Pogacar reste en jaune. Enfin du cinéma avec Christopher Nolan qui démarre fort en France avec son adaptation de l'Odyssée qui domine largement le box-office. Pendant ce temps, les films familiaux comme Vaiana, Toy Story et Les Mignons continuent de profiter des vacances scolaires pour attirer les spectateurs.

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1: Bonjour à tous, l'horoscope de ce vendredi 24 juillet, on commence avec les béliers. Votre façon d'être sera votre atout majeur. Les taureaux, c'est avec lucidité que vous allez envisager votre situation. Gémeaux, vous êtes déterminé à fournir de gros efforts pour maintenir ou améliorer la qualité de vos relations affectives. Cancer, vous brillez en société, séduisez l'auditoire et ne ménagez pas votre verve pour rallier les indécis. Les lions, vous trouverez une solution positive qui vous permettra de repartir sur de nouvelles bases. Vierge, un retour sur soi, un examen de conscience sans concession vous fait grand bien. Les balances, cette journée est marquée par le goût de séduire et d'être séduit. Vos émotions sont intenses. Scorpion, vos pensées sont acérées aujourd'hui. Les Sagittaires, un vent de liberté vous pousse à sortir des limites de votre quotidien. Capricorne, comme tout le monde, vous avez des sentiments, ce ne serait pas mal si vous les montriez. Les Verseaux, la journée est idéale pour multiplier les plaisirs. Et puis les Poissons, votre moitié risque de prendre enfin les devants pour finaliser un projet de longue date.
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1: Bonjour à toutes et à tous. L'info locale de proximité en terrassonnée de ce vendredi 24 juillet 2026. La Dordogne et la Corrèze repassent en vigilance jaune canicule ce vendredi après-midi avec des températures annoncées de 36 à 37 degrés et en vigilance jaune aux orages à partir de 21h ce soir et demain samedi aussi. Un hectare de végétation a été détruit hier soir au sud de Brive à Chèvre-Cujol. En Corrèze, un partenariat entre la préfecture et deux syndicats agricoles, FDSEA et Jeunes Agriculteurs, permet une collaboration entre pompiers et agriculteurs corréziens pour faire face aux risques d'incendie très élevés. Les agriculteurs peuvent amener de l'eau avec des citernes de 5000 à 15000 litres via un groupe WhatsApp qui permet d'adapter la chaîne de solidarité aux besoins réels. Un homme de 28 ans est mort dans un accident de la route, un choc frontal très violent entre une voiture et une camionnette, hier soir jeudi vers 16h30 à Rouffignac, sur la départementale 47, entre Saint-Félix-de-Rayac et Mauzins et Miremont exactement. Quatre autres personnes ont été blessées, dont une gravement. La piscine biologique de Montignac est fermée depuis hier et pour le week-end. La décision a été prise car elle souffre de la chaleur, l'eau est traitée par des organismes naturels. Les fortes températures risquent de faire proliférer certains germes apportés par les baigneurs. La piscine devrait réouvrir normalement lundi. Sur l'agenda ce vendredi, le festival Rêve en Vézère continue sa route. Ce soir à 20h30 avec Ruy Blas. Présenté au donjon de la salle à Saint-Léon-sur-Vézère. Un téléphone 06 82 97 24 95. Un marché nocturne de producteurs de pays ce soir à 18h30, c'est à Pérignac. L'ouverture de Festimout à Tenon avec ce vendredi la grande soirée concert avec Bertou, Tibbs, Wazoo et DJ Fou sur scène. Une soirée cubaine à Hautefort, place du Marquis, derrière l'Hôtel Dieu, avec concert gratuit et restauration sur place. Une soirée jazz manouche, c'est ce soir vendredi à partir de 19h30, à la cour de la Flonie à Condat-sur-Vézère, avec Yanis Content et Aurore Walke Quartet. Le concert Splendeur Musicale d'Ukraine, c'est en l'église de Badfoldance, ce soir vendredi à 20h. L'opéra Carmen, le chef-d'œuvre de Georges Bizet avec ses airs mondialement connus et ses mélodies envoûtantes, c'est ce soir à Cublac, salle polyvalente, à 21h avec 45 intervenants sur scène. Les joutes nautiques à Terrasson, dès 19h30, c'est sur le bassin de la Vézère. Et les guingoiseries, c'est dès 18h30, place Bouquier et place Guingois, avec deux concerts gratuits. Organisé par l'Association des artisans de la ville ancienne. Écoutons Nicolas Delmas, artisan d'art, tourneur sur bois. À Terrasson, c'est la première des deux soirées de l'été.
2: C'est le numéro 1 de ce rendez-vous. Il y aura deux rendez-vous cette année. Le 24 juillet, à partir de 18h30 jusqu'à 23h, minuit. Et il y aura une autre date plus tard, le 21 août, mêmes horaires. Voilà. Alors, ça va se présenter sous forme, il y aura deux concerts à chaque soirée. À partir de 18h30, c'est Joua qui va jouer, c'est du folk, c'est chant plus guitare. Enfin, la fin du concert, 19h30, on va dire, de Place Bouquier, il y a un clown moderne qui va arriver pour amener les gens Place Guingois, où là, il va y avoir Django, c'est de la musique festive. Ils sont quatre, sax, enfin un petit peu tout. Avec ça, on aura une soirée où on vend, l'association des métiers d'art vendra tout ce qui est planches de charcuterie et planches de légumes, voilà, avec la boisson. Petite restauration sur place, voilà.
1: Donc on peut venir soit pour le premier concert...
2: Ou à 18h30, ça va commencer, voilà. Et le deuxième, il va commencer vers 20h30 à peu près.
1: Tous les commerçants, bien sûr, sont ouverts pour l'occasion.
2: Oui. Venez voir les artisans en même temps. Voilà, les artisans d'art vous attendent, vous font découvrir leurs échoppes. Et pendant ce temps-là, vous aurez deux petits concerts, voilà. dans la ville ancienne.
1: Voilà, c'était Nicolas Delmas, artisan d'art, qui nous parlait donc de cette soirée guingoiserie ce soir à partir de 18h30. Place Bouquier, à noter qu'un clown apportera donc avec ses mimes une touche d'humour et de poésie entre les deux spectacles, gratuits donc dès 18h30, Place Bouquier à Terrasson. Et puis à noter une exposition de peinture à découvrir à la vitrine du Périgord à Terrasson, rue Jean Roubi, avec l'artiste peintre Mylart. On y découvre ses peintures acryliques sur des toiles en coton, des toiles en jute et des découpes de bois. L'entrée est libre, le vernissage aura lieu demain samedi à 18h. Voilà, fin de cette édition, merci de l'avoir suivi.
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0: 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Bonjour.
1: Bonjour, un nouveau bilan dramatique dans l'incendie qui fait rage en Gironde et qui a parcouru 8700 hectares. La préfecture a ordonné l'évacuation complète de la presqu'île du Cap Ferret. L'incendie progresse encore sans amélioration notable selon les pompiers. Et puis un autre brasier dévore lui la forêt des Landes et les environs de Biscarrosse avec pour le moment 2500 hectares calcinés et 23 000 personnes évacuées. C'est dans ce contexte que la France a demandé l'aide de l'Europe et l'activation du mécanisme de protection civile de l'Union Européenne. Des renforts aériens sont attendus rapidement. Deux Canadairs croates, deux Air Tractor portugais, deux hélicoptères lourds, Black Hawk, tchèque et slovaque. Plus de deux tiers des enfants de 10 à 14 ans soutiendraient l'interdiction des réseaux sociaux pour les moins de 15 ans. Ce sont les chiffres d'une étude de l'ARCOM publiée aujourd'hui. 69% d'entre eux jugent cette mesure positive. Réalisée début juin, cette enquête précède le vote du Parlement qui a adopté la loi mardi. Une restriction qui entrera officiellement en application pour

appel dès ce mois de septembre. Dans l'affaire du meurtre de Thomas à Crépol, les juges d'instruction ont finalement retenu la circonstance aggravante de racisme contre l'ensemble des 14 mis en examen. Une qualification qui fait suite aux demandes des parties civiles qui ont souligné, je cite, des propos hostiles visant la race blanche et la nation française. Près de 13 millions de foyers fiscaux vont recevoir un remboursement d'impôts à partir d'aujourd'hui et jusqu'au 31 janvier. Attention aux tentatives d'arnaque par courriel ou SMS, comme le rappelle le fisc, aucune démarche personnelle n'est requise pour percevoir ces sommes. Tempête sur le groupe Volkswagen, le géant automobile allemand voit son bénéfice net s'effondrer de près de 33% au deuxième trimestre, tombant à 1,5 milliard d'euros. En cause, l'explosion de la concurrence des marques chinoises sur leur marché local et à l'international. À bout de souffle, le constructeur a déjà acté 50 000 suppressions d'emplois et 50 000 autres pourraient suivre. Au Moyen-Orient, les États-Unis ont lancé une nouvelle série de frappes en Iran. Les alliés houthis sont eux rejoints le conflit, revendiquant des attaques en mer Rouge. Le prix du baril de pétrole monte au-dessus des 100 dollars. Enfin, sur le Tour de France, Richard Carapaz a remporté la 18e étape et Tadej Pogacar reste en jaune. Aujourd'hui, les coureurs enchaînent une nouvelle étape de montagne avec plus de 3 000 mètres de dénivelé positif.

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0: 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Bonjour.
1: Bonjour, un nouveau bilan dramatique dans l'incendie qui fait rage en Gironde et qui a parcouru 8700 hectares. La préfecture a ordonné l'évacuation complète de la presqu'île du Cap Ferret. L'incendie progresse encore sans amélioration notable selon les pompiers. Et puis un autre brasier dévore lui la forêt des Landes et les environs de Biscarrosse avec pour le moment 2500 hectares calcinés et 23 000 personnes évacuées. C'est dans ce contexte que la France a demandé l'aide de l'Europe et l'activation du mécanisme de protection civile de l'Union Européenne. Des renforts aériens sont attendus rapidement, deux Canadair croates, deux Air Tractor portugais, deux hélicoptères lourds Black Hawk tchèques et slovaques. Plus de deux tiers des enfants de 10 à 14 ans soutiendraient l'interdiction des réseaux sociaux pour les moins de 15 ans. Ce sont les chiffres d'une étude de l'ARCOM publiée aujourd'hui. 69% d'entre eux jugent cette mesure positive. Réalisée début juin, cette enquête précède le vote du Parlement qui a adopté la loi mardi. Une restriction qui entrera officiellement en application pour rappel dès ce mois de septembre. Dans l'affaire du meurtre de Thomas à Crépol, les juges d'instruction ont finalement retenu la circonstance aggravante de racisme contre l'ensemble des 14 mis en examen. Une qualification qui fait suite aux demandes des parties civiles qui ont souligné, je cite, des propos hostiles visant la race blanche et la nation française. Près de 13 millions de foyers fiscaux vont recevoir un remboursement d'impôts à partir d'aujourd'hui et jusqu'au 31 janvier. Attention aux tentatives d'arnaque par courriel ou SMS. Comme le rappelle le fisc, aucune démarche personnelle n'est requise pour percevoir ces sommes. Tempête sur le groupe Volkswagen. Le géant automobile allemand voit son bénéfice net s'effondrer de près de 30%.

3%. Au deuxième trimestre, tombant à 1,5 milliard d'euros. En cause, l'explosion de la concurrence des marques chinoises sur leur marché local et à l'international. À bout de souffle, le constructeur a déjà acté 50 000 suppressions d'emplois et 50 000 autres pourraient suivre. Au Moyen-Orient, les États-Unis ont lancé une nouvelle série de frappes en Iran. Les alliés houthis sont eux rejoints le conflit, revendiquant des attaques en mer Rouge. Le prix du baril de pétrole monte au-dessus des 100 dollars. Enfin, sur le Tour de France, Richard Carapaz a remporté la 18e étape. Et Tadej Pogacar reste en jaune. Aujourd'hui, les coureurs enchaînent une nouvelle étape de montagne avec plus de 3000 mètres de dénivelé positif.

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0: 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Bonjour.
1: Bonjour, un nouveau bilan dramatique dans l'incendie qui fait rage en Gironde et qui a parcouru 8700 hectares. La préfecture a ordonné l'évacuation complète de la presqu'île du Cap Ferré. L'incendie progresse encore sans amélioration notable selon les pompiers. Et puis un autre brasier dévore lui la forêt des Landes et les environs de Biscarrosse avec pour le moment 2500 hectares calcinés, 23 000 personnes évacuées. C'est dans ce contexte que la France a demandé l'aide de l'Europe et l'activation du mécanisme de protection civile de l'Union Européenne. Des renforts aériens sont attendus rapidement, deux Canadairs croates, deux Air Tractor portugais, deux hélicoptères lourds, Black Hawk, tchèque et slovaque. Plus de deux tiers des enfants de 10 à 14 ans soutiendraient l'interdiction des réseaux sociaux pour les moins de 15 ans. Ce sont les chiffres d'une étude de l'ARCOM publiée aujourd'hui. 69% d'entre eux jugent cette mesure positive. Réalisée début juin, cette enquête précède le vote du Parlement qui a adopté la loi mardi. Une restriction qui entrera officiellement en application pour rappel dès ce mois de septembre. Dans l'affaire du meurtre de Thomas à Crépol, les juges d'instruction ont finalement retenu la circonstance aggravante de racisme contre l'ensemble des 14 mis en examen. Une qualification qui fait suite aux demandes des parties civiles qui ont souligné, je cite, des propos hostiles visant la race blanche et la nation française. Près de 13 millions de foyers fiscaux vont recevoir un remboursement d'impôts à partir d'aujourd'hui et jusqu'au 31 janvier. Attention aux tentatives d'arnaque par courriel ou SMS. Comme le rappelle le fisc, aucune démarche personnelle n'est requise pour percevoir ces sommes. Tempête sur le groupe Volkswagen. Le géant automobile allemand voit son bénéfice net s'effondrer de près de 33% au deuxième trimestre, tombant à 1,5 milliard d'euros, en cause l'explosion de la concurrence des marques chinoises sur leur marché local et à l'international. À bout de souffle, le constructeur a déjà acté 50 000 suppressions d'emplois et 50 000 autres pourraient suivre. Au Moyen-Orient, les États-Unis ont lancé une nouvelle série de frappes en Iran. Les alliés houthis ont eux rejoint le conflit, revendiquant des attaques en mer Rouge. Le prix du baril de pétrole monte au-dessus des 100 dollars. Enfin, sur le Tour de France, Richard Carapaz a remporté la 18e étape et Tadej Pogacar reste en jaune. Aujourd'hui, les coureurs enchaînent une nouvelle étape de montagne avec plus de 3 000 mètres de dénivelé positif.

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0: 27 août, les estivales en pays de Fénelon reviennent avec une programmation riche en découvertes pour toute la famille. Pour nous en parler plus en détail dans cette nouvelle édition de Couleur Périgord sur Cristal FM, Xavier Munoz s'est entretenu avec Julie Fouillade, animatrice culturelle à l'Office de tourisme du pays de Fénelon.
1: Aujourd'hui, nous prenons la direction du pays de Fénelon où les estivales reviennent jusqu'au 27 août avec un programme particulièrement riche. Patrimoine, nature, activités sportives, animations nocturnes et plusieurs nouveautés sont au programme. Pour en parler, nous recevons Julie Fouillade, animatrice culturelle à l'Office de tourisme du pays de Fénelon. Bonjour Julie.
2: Bonjour Xavier.
1: Les estivales sont devenues maintenant un rendez-vous incontournable de l'été. Quel est un petit peu l'esprit donc de cette édition 2026?
2: On a en tout 44 animations. Ça peut être des animations sportives, culturelles et ludiques. On voit les trois à la fois. Et en fait, notre programmation, elle est séparée en trois grandes thématiques. L'été curieux. Donc là, l'été curieux, c'est plus des animations en lien avec la nature, des animations ludiques et des animations sur le patrimoine. Ensuite, on a l'été actif, que vous pouvez retrouver dans tout le département. Ce sont des animations sportives de plein air. Et ensuite, on a la semaine de la mine. C'est vraiment le point phare, on va dire, de nos estivales, avec une animation par soir pendant une semaine du 3 au 9 août.
1: On va détailler un petit peu tout ça, si vous le voulez bien, Julie. Donc, cette année encore, un programme très varié avec plusieurs thématiques. Vous venez de nous le dire. Comment on construit justement cette programmation peut-être capable de séduire aussi bien les habitants que les vacanciers, que les touristes?
2: Oui, alors l'objectif, c'est vraiment d'être ouvert autant aux touristes qu'aux locaux, et on y arrive parce que l'année dernière, c'était à peu près 50-50. On avait 50% de locaux et 50% de touristes. Donc, le but, c'est de faire découvrir le patrimoine aux locaux aussi. Par exemple, il y a des petits villages que les gens ne connaissent pas forcément, comme Archignac, Nadaillac, qui sont vraiment des petites pépites. Donc, par exemple, on va proposer des balades au crépuscule, des battes des chauves-souris. Donc, par exemple, à Nadaillac, qui aura lieu le mardi 28 juillet, qui permettent de découvrir à la fois ça peut être la faune et la flore, mais ça peut être aussi des jeux de piste coteaux, comme à Périac et Miac. Donc, par exemple, si vous connaissez pas le village de Miac, qui est très mignon, vous allez pouvoir le découvrir à travers des jeux de piste coteaux. Pour aussi des sports qu'on connaît pas, comme le gyropode, le packraft. Donc le packraft, c'est du canoë dans un sac à dos, canoë gonflable. On randonne et ensuite on fait le retour en canoë. Ce sont des animations assez originales et qui permettent de découvrir le patrimoine, le petit patrimoine de nos villages qui sont vraiment très très jolis et pas forcément très connus.
1: On va revenir sur ces fameuses thématiques, l'été curieux. Concrètement, qu'est-ce que c'est? On part sur quel chemin cette fois-ci?
2: Alors, on part sur plusieurs animations. Il y a de balades au flambeau avec un spectacle de feu. Pour Carlu, ça sera réadapté en balade au flambeau, mais à LED. Et spectacle de jonglage. On a des jeux de piste photo et on a des cluedo, le cluedo à la gare. Donc cette année, on a L'ombre du quai, c'est une enquête sur le meurtre d'Émile Renard, un cheminot. Donc, vous avez plongé dans les années 1890, et ça c'est tous les jeudis soirs à la gare au Verdoineau, une enquête grandeur nature. On a des animations nature aussi, donc comme sur les abeilles font le buzz. Balade au fil des plantes avec une guide naturaliste et herboriste pour aller à la rencontre des plantes sauvages. Donc ça, ce sera aussi à Nadaillac au mois d'août. Une balade sur les chemins de la Loz également, sur la thématique de la Loz. Pareil, avec accompagné toujours. Donc voilà, ça fait un panel d'activités qui est quand même assez large.
1: Alors justement, vous avez parlé des thématiques sur les chemins de la Loz et balade au fil des plantes. Vous avez dit que c'était accompagné, donc il y aura une arboriste qui suivra donc sur les balades au fil des plantes, quelqu'un également qui viendra accompagner sur les chemins de la Loz. Est-ce que ça se fera par petits groupes ou alors on peut y aller comme ça?
2: Il faut toujours réserver, toutes nos animations sont sur réservation, fenmont-tourisme.com. Et ensuite, vous avez les estivales sur la page d'accueil. Donc, toutes les animations sont limitées en termes de nombre pour que justement, ce soit pas non plus avec des centaines de personnes. Hein. On est sur entre 15 et 40 personnes grand maximum. Donc, ça, c'est des animations qui sont très agréables aussi parce qu'on n'est pas dans la foule. Ça reste des animations en petit comité, quoi.
1: Est-ce qu'on peut y venir en famille?
2: Oui, bien sûr, ouais. En famille, alors, mais pas que. Hein. Bien sûr que cette programmation est destinée aux familles, mais elle est aussi destinée à des adultes qui seraient curieux de la nature, des adultes qui auraient envie de tester des sports de pleine nature, qui auraient envie de découvrir le patrimoine d'une autre façon. C'est vraiment adapté à tous, enfants comme adultes.
1: Vous nous avez parlé également du Cluedo de la gare au Bardoano avec un nouveau scénario cette année. Les estivales, c'est aussi l'été actif avec de nombreuses activités sportives. Est-ce que vous pouvez nous en décliner quelques-unes? Et les nouveautés,
2: oui,
1: notamment?
2: Alors, les nouveautés, ça va être le vélo dégustation à la ferme. Donc, on a une balade qui part de Saint-Julien-de-Lampont. Ça sera le 31 juillet. C'est une balade qui est accompagnée. On vous prête les vélos. Et pendant la balade, vous allez aller jusqu'à Prat-Carlu, donc dans une ferme de Prat-Carlu. Et je dis pas laquelle parce que c'est pas encore annoncé. Mais vous allez déguster des produits de la ferme et ensuite revenir à vélo. Donc c'est une balade accompagnée, ça c'est une nouveauté. On a le skate tout terrain aussi.
1: Qui est une Qu'est-ce nouveauté. Que ça veut dire tout ça?
2: Skate tout terrain, c'est du skate électrique.
1: D'accord.
2: Mais cette animation est déjà complète, donc c'est pour ça que je vous invite à vraiment regarder la programmation dès maintenant, parce qu'on a déjà 6 animations complètes sur les 44.
1: Allez, on va faire un petit focus également pour début août, où arrivera donc la semaine de la nuit. Un rendez-vous qui est important, hein, qui est emblématique, hein, pour ces estivales. Pourquoi avoir choisi de conserver justement toute une semaine aux animations nocturnes?
2: Pour permettre de découvrir les villages du Pays de Fénelon autrement, c'est une autre ambiance la nuit. Par exemple, on a de la course d'orientation nocturne, le fait que ce soit la nuit, il y a toute une ambiance. D'ailleurs, cette course d'orientation sera sur le thème des sorcières cette année. Donc, je vous en dis pas plus, mais il y a des surprises pendant la course d'orientation. Il y aura des 6 personnages qui sont présents. Quand on le fait 2 jours, ça a moins de charme, peut-être forcément, quand on fait une animation, surtout sur le thème des sorcières. Mais il y a d'autres animations qui sont beaucoup plus sympas la nuit. Je pense aux balades comptées, par exemple. Pareil, des animations sur les chauves-souris, il n'y a que là qu'on peut les voir finalement. Et les écouter, donc c'est vraiment aussi adapté à ce qu'on peut faire, mais c'est surtout aussi pour l'ambiance, ça donne une ambiance différente, le fait d'être de nuit dans la forêt par exemple, et de faire tes animations à la tombée de la nuit et jusqu'à la nuit, parce que ça finit à 23h en général.
1: Et je crois qu'aussi vous préparez des observations des étoiles.
2: Oui, alors ça c'est ça va ouvrir la semaine de la nuit, donc c'est avec une association de Borève, d'astronomie de Borève. Donc vous aurez Jean-Yves Lettcurt qui vous fera une petite conférence, mais sous forme de quiz. Hein, c'est pas du tout une conférence.
1: Mais d'accord.
2: Barbante, on va dire, c'est plus sous forme de questions-réponses quiz. Donc ça c'est à 20h30 à la salle des fêtes de Borève le lundi 3 août et ensuite à partir de 22h effectivement, donc tout le monde va se déplacer vers le stade où là vous allez pouvoir observer des étoiles. Vous pouvez amener votre matériel si vous en avez, il y aura des spécialistes sur place, vous voulez leur poser des questions sur les étoiles, etc. Ils pourront commenter aussi, donc c'est chouette aussi de pouvoir observer avec des spécialistes qui vous explique, parce que c'est tellement complexe que c'est toujours chouette de pouvoir le faire avec des spécialistes.
1: Donc entre observation des étoiles, balade comptée, découverte des chauves-souris, ou encore jeu de piste nocturne, pour vous, Julie, quel serait le moment le plus surprenant de cette édition?
2: Je peux dire peut-être une animation sur les 3 thématiques, par exemple donc sur l'été curieux, je dirais une animation qui est très originale, qui n'est pas faite ailleurs. C'est une animation sur le thème de la Loz, sur les chemins de la Loz. C'est quelque chose qu'on propose qui est nouveau cette année, le mercredi 12 août à Saint-Geniès. Ça met en valeur la Loz et c'est quelque chose qui est assez rare dans les animations qu'on peut voir autour. Petite randonnée commentée, donc ça peut être chouette, donc ça c'est une nouveauté de cette année. Dans l'été actif, pourquoi pas un tir à l'arc au pied du château de La Cipière à Saint-Crépin-à-Carlucé, peut-être un petit charme d'avoir la vue sur un château. On peut même faire de la grimpe d'arbre juste avant, parce qu'il y aura de la grimpe d'arbre juste avant le créneau de tir à l'arc. Donc pourquoi pas avec la vue sur le château, ça peut être très chouette. Et pour la semaine de la nuit, je vous conseillerai la balade comptée qui va être vraiment très très chouette cette année à Carsac, avec un conteur qui s'appelle Antoine Guévard, qui est un conteur du Périgord noir. Et donc, ça s'appelle la quête du voyageur amoureux. Il y aura une quête aussi avec des objets à retrouver pendant la balade. Donc, ça peut être aussi plutôt sympathique comme animation. Donc, je vous conseille, mais bien sûr, c'est un choix parmi d'autres. Et il y a beaucoup d'animations qui sont intéressantes.
1: Qui sont proposées 44 au total pour cette édition des Estivales 2026. Alors justement, au-delà des animations, les Estivales, elles participent à faire connaître, vous l'avez dit, le patrimoine, les savoir-faire, la biodiversité également du pays de Fénelon. Mission importante, c'est une mission importante pour l'Office de tourisme.
2: Oui, ça fait partie des missions, faire découvrir le patrimoine, faire découvrir notre territoire, le pays de Fénelon, et aller dans tous les villages, parce que on connaît bien sûr des sites touristiques du pays de Fénelon, comme Erignac, le château de Sagnac, le château de Fénelon, Bagarre au Gardoineau, donc les jardins de Cadio et les jardins d'eau. Mais il y a pas que les sites touristiques, on a également des villages qui sont superbes, qui sont pas forcément un peu hors des sentiers battus, qui sont tout intéressants à découvrir. Donc je vous invite vraiment à aller regarder notre programmation sur fenno-tourisme.com et à vous inscrire. N'hésitez pas à nous appeler si vous avez besoin d'informations supplémentaires. On sera bien sûr tout à fait compétent pour vous indiquer les animations qui pourraient vous convenir au mieux.
1: Voilà, donc là on pourrait retrouver les dates, les horaires et les lieux bien sûr, pour retrouver toute la programmation complète de ces Estivales 2026. Qu'est-ce qu'on pourrait vous souhaiter pour cette édition, Julie ?
2: Eh bien qu'on ait une belle fréquentation sur nos animations, ce serait super. On va vraiment croiser les doigts pour que la chaleur n'arrête pas les gens. En général, les animations ont lieu tôt le matin ou plutôt en soirée. Le soir, donc normalement, il fait quand même des températures normales, entre guillemets, pour les animations. Donc on va espérer qu'il y ait une fréquentation comme les autres années après. On verra.
1: Est-ce que vous pouvez nous donner un petit peu, nous rappeler où vous retrouvez le site internet ? Je suppose que vous êtes également présent sur les réseaux sociaux.
2: Oui, tout à fait. On a une page Facebook, Fénelon Tourisme, également une page Instagram. N'hésitez pas à vous abonner. Vous aurez toute la programmation également, puisque chaque semaine, on fait la publication des animations qui ont lieu dans la semaine. Et le site internet www.fenno-tourisme.com et sur la page d'accueil, donc Estival, vous l'avez en première page.
1: On tombe dessus directement. Avec des tarifs qui sont très, très, très bas, hein. Ça débute à 4 euros pour les moins de 12 ans, 6 euros pour les adultes. Il y a bien sûr plusieurs animations qui sont gratuites, c'est important de le rappeler. Toute la programmation sur votre site internet, sur les réseaux sociaux, c'est très facile à trouver. Julie, on va rappeler que vous êtes donc animatrice culturelle auprès de l'Office de tourisme Pays de Fénelon, à la gare Robert-Doisneau, qui est magnifique, et je conseille aux gens de venir vous rendre visite et de découvrir ce lieu également.
2: Oui, tout à fait. La gare Robert-Doisneau, où on a une très belle exposition cet été de Sylvain Tradu. Je vous conseille vraiment de venir la voir. Exposition de Land Art avec des sculptures de personnages végétaux qui sont mises en scène dans la nature, qui est vraiment super original et très sympathique. Si vous avez l'occasion, on est ouvert tous les jours. C'est gratuit et c'est climatisé, donc c'est pas négligeable en ce moment.
1: C'est pas faux. Rendez-vous donc en pays de Fénelon. Julie, merci d'avoir accepté notre invitation.
2: Merci à vous. Merci très fort.

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0: 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Bonjour.
1: Bonjour à tous, c'est le feu le plus important de la saison. En Gironde, il a parcouru plus de 10 000 hectares au nord du bassin d'Arcachon et provoqué l'évacuation de milliers de personnes. 800 pompiers sont mobilisés. Emmanuel Macron a annoncé dans la nuit l'arrivée de renforts venus de l'Union européenne, essentiellement des renforts aériens. Un autre incendie a été déclenché par un véhicule jeudi près de Biscarrosse dans les Landes et il a rapidement parcouru plus de 2500 hectares jusqu'aux portes de la ville, ce qui a conduit là aussi à l'évacuation de milliers de personnes. Plus globalement, ce vendredi, ce sont 32 feux qui sont en cours dans l'Hexagone. Autre sujet d'inquiétude, les noyades. En France, les autorités en ont recensé 274 mortels entre le 1er mai et le 15 juillet. C'est 33 de plus que l'année dernière. À noter également que 4 noyades mortelles sur 5 ont eu lieu lors des jours de vigilance canicule. Si vous êtes propriétaire, vous allez bientôt recevoir les avis de taxes foncières avec à la clé une nouvelle hausse pour des millions de Français. En cause, la revalorisation annuelle des valeurs locatives cadastrales. Ces valeurs sont calculées chaque année en fonction de l'évolution de l'indice des prix à la consommation harmonisé constaté par l'INSEE. Côté bonne nouvelle en revanche, 12,6 millions de foyers fiscaux vont recevoir un remboursement d'impôts à partir d'aujourd'hui jusqu'au 31 juillet. Attention aux tentatives d'arnaque par courriel ou SMS. Le fisc rappelle qu'aucune démarche personnelle n'est requise pour percevoir ces sommes. Du monde

attendu sur les routes en ce dernier week-end du mois de juillet, le premier grand week-end de chasse et croisée. Bison futé voit orange aujourd'hui dans le sens des départs et rouge en Île-de-France et sur le pourtour méditerranéen. Ce sera rouge demain dans tout l'Hexagone. Avant même l'entrée en vigueur des nouveaux droits de douane imposés par les États-Unis à une soixantaine de pays, l'Australie, le Japon et la Nouvelle-Zélande, trois alliés des États-Unis en Asie, ont vivement dénoncé ces nouvelles barrières tarifaires. Sur le Tour de France, Richard Carapaz a remporté la 18e étape hier. Tadej Pogacar est toujours en jaune.

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1: Bonjour à toutes et à tous, l'info locale de proximité en terrassonnée de ce vendredi 24 juillet 2026. La Dordogne et la Corrèze repassent en vigilance jaune canicule ce vendredi après-midi avec des températures annoncées de 36 à 37 degrés et en vigilance jaune aux orages à partir de 21h ce soir et demain samedi aussi. Un hectare de végétation a été détruit hier soir au sud de Brive à Chèvre-Cujol. En Corrèze, un partenariat entre la préfecture et deux syndicats agricoles, FDSEA et Jeunes Agriculteurs, permet une collaboration entre pompiers et agriculteurs corréziens pour faire face au risque d'incendie très élevé. Les agriculteurs peuvent amener de l'eau avec des citernes de 5000 à 15000 litres via un groupe WhatsApp qui permet d'adapter la chaîne de solidarité aux besoins réels. Un homme de 28 ans est mort dans un accident de la route, un choc frontal très violent entre une voiture et une camionnette, hier soir jeudi vers 16h30 à Rouffignac, sur la départementale 47, entre Saint-Félix-de-Réac et Mauzins et Miremont exactement. Quatre autres personnes ont été blessées, dont une gravement. La piscine biologique de Montignac est fermée depuis hier et pour le week-end. La décision a été prise car elle souffre de la chaleur, l'eau est traitée par des organismes naturels. Les fortes températures risquent de faire proliférer certains germes apportés par les baigneurs. La piscine devrait réouvrir normalement lundi. Sur l'agenda ce vendredi, le festival Rêve en Vézère continue sa route. Ce soir à 20h30 avec Ruy Blas, présenté au Donjon de la Salle à Saint-Léon-sur-Vézère. Un téléphone 06 82 97 24 95. Un marché nocturne de producteurs de pays ce soir à 18h30, c'est à Pérignac. L'ouverture de Festimout à Tenon avec ce vendredi la grande soirée concert avec Bertou, Tibbs, Wazoo et DJ Fou sur scène. Une soirée cubaine à Hautefort, place du Marquis, derrière l'Hôtel Dieu, avec concert gratuit et restauration sur place. Une soirée jazz manouche, c'est ce soir vendredi à partir de 19h30, à la cour de la Flonie à Condat-sur-Vézère, avec Yanis Content et Aurore Walke Quartet. Le concert Splendeur musicale d'Ukraine, c'est en l'église de Bad Foldance, ce soir vendredi à 20h. L'opéra Carmen, le chef-d'œuvre de Georges Bizet avec ses airs mondialement connus et ses mélodies envoûtantes, c'est ce soir à Cublac, salle polyvalente, à 21h avec 45 intervenants sur scène. Les joutes nautiques à Terrasson, dès 19h30, c'est sur le bassin de la Vézère. Et les guingoiseries, c'est dès 18h30, place Bouquier et place Guingois, avec deux concerts gratuits organisé par l'Association des artisans de la ville ancienne. Écoutons Nicolas Delmas, artisan d'art, tourneur sur bois. À Terrasson, c'est la première des deux soirées de l'été.
2: C'est le numéro 1 de ce rendez-vous. Il y aura deux rendez-vous cette année. Le 24 juillet, à partir de 18h30 jusqu'à 23h, minuit. Et il y aura une autre date plus tard, le 21 août, mêmes horaires, voilà. Alors, ça va se présenter sous forme, il y aura deux concerts à chaque soirée. À partir de 18h30, c'est Joua qui va jouer, c'est du folk, c'est chant plus guitare. Enfin, la fin du concert, 19h30, on va dire, de Place Bouquier, il y a un clown moderne qui va arriver pour amener les gens Place Guingois, où là, il va y avoir Django, c'est de la musique festive. Ils sont quatre, sax, enfin un petit peu tout. Avec ça, on aura une soirée où on vend, l'association des métiers d'art vendra tout ce qui est planches de charcuterie et planches de légumes, voilà, avec la boisson. Petite restauration sur place, voilà.
1: Donc on peut venir soit pour le premier concert...
2: Ou à 18h30, ça va commencer, voilà. Et le deuxième, il va commencer vers 20h30 à peu près.
1: Tous les commerçants, bien sûr, sont ouverts pour l'occasion.
2: Oui. Venez voir les artisans en même temps. Voilà, les artisans d'art vous attendent, vous font découvrir leurs échoppes. Et pendant ce temps-là, vous aurez deux petits concerts, voilà, dans la ville ancienne.
1: Voilà, c'était Nicolas Delmas, artisan d'art, qui nous parlait donc de cette soirée guingoiserie ce soir à partir de 18h30, Place Bouquier. À noter qu'un clown apportera donc avec ses mimes une touche d'humour et de poésie entre les deux spectacles gratuits, donc dès 18h30, Place Bouquier à Terrasson. Et puis à noter une exposition de peinture à découvrir à la vitrine du Périgord à Terrasson, rue Jean Roubi, avec l'artiste peintre Mylart. On y découvre ses peintures acryliques sur des toiles en coton, des toiles en jute et des découpes de bois. L'entrée est libre, le vernissage aura lieu demain samedi à 18h. Voilà, fin de cette édition, merci de l'avoir suivi.
3: 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Vos offres d'emploi avec France Travail, antenne de Terrasson-Lavilledieu. Offre 210 ZKXY. Le garage Chaussée Fabrice situé à Rouffignac-Saint-Cernin recherche une ou un mécanicien. Les débutants sont acceptés, un CAP, BEP et équivalent mécanique automobile ainsi que le permis B sont demandés. Tous les profils seront étudiés. Le contrat proposé est un CDI de 35 heures par semaine. Offre 210 VZRW. Passerelle au Périgord Noir située à Tenon recherche une ou un ouvrier des espaces verts. Les débutants sont acceptés. Le contrat proposé est un CDD de 4 mois de 26 heures par semaine. Offre 209 XDSD. La société Delingua de Saint-Blanca-Fabien située à Saint-Ravier recherche une ou un ouvrier d'exploitation forestière. Les débutants sont acceptés. Il faut être titulaire du permis B. Le contrat proposé est un CDD de 3 mois de 35 heures par semaine. Offre 208 PGMX. Les ateliers Férignac situés à Hautefort recherchent une ou un menuisier d'atelier. Les débutants sont acceptés. Un CAP BEP équivalent menuiserie bois, CAP menuiserie bois ou ébénisterie est demandé. Le contrat proposé est un CDD de 6 mois de 35 heures par semaine. Toutes ces offres et le clic agenda sont disponibles sur francetravail.fr et cristalfm.org.

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0: 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Bonjour.
1: Bonjour à tous. C'est le feu le plus important de la saison. En Gironde, il a parcouru plus de 10 000 hectares au nord du bassin d'Arcachon et provoqué l'évacuation de milliers de personnes. 800 pompiers sont mobilisés. Emmanuel Macron a annoncé dans la nuit l'arrivée de renforts venus de l'Union européenne, essentiellement des renforts aériens. Un autre incendie a été déclenché par un véhicule jeudi près de Biscarrosse dans les Landes et il a rapidement parcouru plus de 2500 hectares jusqu'aux portes de la ville, ce qui a conduit là aussi à l'évacuation de milliers de personnes. Plus globalement, ce vendredi, ce sont 32 feux qui sont en cours dans l'Hexagone. Autre sujet d'inquiétude, les noyades. En France, les autorités en ont recensé 274 mortels entre le 1er mai et le 15 juillet. C'est 33 de plus que l'année dernière. À noter également que 4 noyades mortelles sur 5 ont eu lieu lors des jours de vigilance canicule. Si vous êtes propriétaire, vous allez bientôt recevoir les avis de taxes foncières avec à la clé une nouvelle hausse pour des millions de Français. En cause, la revalorisation annuelle des valeurs locatives cadastrales. Ces valeurs sont calculées chaque année en fonction de l'évolution de l'indice des prix à la consommation harmonisé constaté par l'INSEE. Côté bonne nouvelle en revanche, 12,6 millions de foyers fiscaux vont recevoir un remboursement d'impôts à partir d'aujourd'hui jusqu'au 31 juillet. Attention aux tentatives d'arnaque par courriel ou SMS. Le fisc rappelle qu'aucune démarche personnelle n'est requise pour percevoir ces sommes. Du monde attendu sur les routes en ce dernier week-end du mois de juillet, le premier grand week-end de chasse et croisée. Bison futé voit orange aujourd'hui dans le sens des départs et rouge en Île-de-France et sur le pourtour méditerranéen. Ce sera rouge demain dans tout l'Hexagone. Avant même l'entrée en vigueur des nouveaux droits de douane imposés par les États-Unis à une soixantaine de pays, l'Australie, le Japon et la Nouvelle-Zélande, trois alliés des États-Unis en Asie, ont vivement dénoncé ces nouvelles barrières tarifaires. Sur le Tour de France, Richard Carapaz a remporté la 18e étape hier. Tadej Pogacar est toujours en jaune.

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0: Du 3 au 10 août, le festival Logmac revient en Périgord noir pour une 12e édition placée sous le signe de l'humour et du théâtre baroque. Créé par la compagnie Ogma, ce rendez-vous itinérant met à l'honneur cette année Tabarin, figure emblématique du théâtre populaire du XVIIe siècle à l'occasion des 400 ans de sa disparition. Pour nous en parler plus en détail dans cette nouvelle édition de Culture à Pop sur Crystal FM, nous nous sommes entretenus avec Charles Dimiglio, comédien et directeur artistique de la compagnie Ogma. Du 3 au 10 août, le festival Logmac revient pour une 12e édition en Périgord noir. Théâtre baroque, patrimoine, humour et spectacle à la bougie sont une nouvelle fois au rendez-vous avec une programmation consacrée cette année à Tabarin, figure incontournable du théâtre populaire du XVIIe siècle. Et pour nous présenter cette édition, nous recevons Charles Dimiglio, directeur artistique de la compagnie Ogma. Bonjour.
1: Bonjour Christelle FM.
0: Alors avant de parler du festival, pouvez-vous nous présenter la compagnie Ogma? Comment est-elle née? Et quelle est sa vocation aujourd'hui exactement?
1: La compagnie Ogma a fêté ses 20 ans cette année, donc on est assez fiers et époustouflés par cette longévité pour une compagnie théâtrale qui se concentre sur les théâtre des 15e, 16e et 17e siècles, en essayant de les présenter au public de la manière qu'ils étaient joués à l'époque, tout en pensant qu'on est bien au 21e siècle et qu'on joue pour des gens du 21e siècle. Donc il ne s'agit pas de pièces de musée, mais un théâtre très très vivant.
0: Logmac est devenu un rendez-vous incontournable de l'été en Périgord noir. Je ne sais même pas pourquoi on présente encore cette compagnie. Comment est née l'idée de créer ce festival de théâtre baroque? Qu'avait-il de différent dès le départ?
1: C'est qu'on joue un spectacle différent dans un lieu différent tous les soirs pendant 8 jours. Donc c'est épuisant, évidemment. À la fin, il nous faut 15 jours pour s'en remettre, mais ça en vaut vraiment la peine. C'est assez magique. On voyage dans le temps et dans le Périgord, puisqu'on essaye de penser ce voyage à travers un thème qui vient visiter différents lieux de patrimoine du Périgord noir pour les découvrir autrement, à la lumière des bougies, avec des spectacles qui sont vraiment pensés en regard de ces lieux.
0: Cette 12e édition, elle est entièrement dédiée à Tabarin. Qui était ce personnage et pourquoi lui consacrer le festival cette année?
1: Tabarin est mort il y a 400 ans cette année. Il est mort le 29 novembre 1626. Donc on est tous dévastés depuis, évidemment.
0: C'est pour ça qu'il nous manque. C'est ce que j'allais dire.
1: Il nous manque à tous quelque chose de Tabarin. Et donc c'est pour ça qu'on a choisi de lui rendre hommage. C'est un peu un des héros de la compagnie Ogma. C'était une superstar dans le Paris des années 1620. Il s'installe avec son frère sur la place Dauphine qui vient d'être construite. Il vend des onguents, des remèdes, des trucs comme ça de charlatan. Même si le mot de charlatan à l'époque n'était pas péjoratif. Hein, c'était un métier comme un autre.
0: Okay.
1: Et ils font fortune parce qu'ils sont très très drôles. Ils attirent les chalands avec des dialogues comiques qu'on aura l'occasion de découvrir à Aja. Mais aussi, ils jouent des farces, donc cette forme de théâtre de tréteau joué en plein air, qui est encore extrêmement populaire au début du XVIIe siècle, qui progressivement va devenir de moins en moins bien vu par l'Académie française et le théâtre officiel de Richelieu, puis de Mazarin et de Louis XIV. Mais Tabarin est une superstar qui attire les gens de toutes les couches sociales. C'est ça qui est assez merveilleux chez Tabarin. C'est qu'on sait que des artisans parisiens viennent voir Tabarin au même titre que la plus haute noblesse. On a beaucoup de textes qui nous parlent justement de la magie de voir Tabarin sur scène.
0: Alors, vous parlez d'un festival du rire. On est loin des festivals de rire comme on peut le voir au XXIe siècle, mais en quoi cette programmation est-elle différente des précédentes?
1: C'est que vraiment, c'est une édition qu'on espère uniquement penser pour rigoler, pour s'alléger l'esprit. Un peu finalement comme les festivals de rire d'aujourd'hui, sauf que ce ne sont pas des one-man shows, mais des pièces de théâtre en costume d'époque éclairées à la bougie. Mais tout est drôle dans cette édition, c'est-à-dire qu'on va voyager du XVIe siècle avec un recueil de mauvaises manières jusqu'à, bien entendu, la grande vadrouille, dont je pense qu'on reparlera plus tard. Donc tous les soirs, on rira bien. Et fort.
0: Rira bien qui rira le dernier, mais derrière l'humour, il y a aussi une véritable démarche historique. Alors, que représente Tabarin dans l'histoire du théâtre français? Vous le disiez un petit peu tout à l'heure, mais quel héritage il l'a laissé jusqu'à Molière?
1: Tabarin invente ou développe la figure du valet enfariné, c'est-à-dire que son visage était maquillé de façon très très blanche, sans trait du visage, ou alors il portait un masque. En tout cas, c'est un type de valet qui va continuer dans tout le théâtre. C'est un valet un peu paresseux, un peu bête, parfois un petit peu méchant, mais toujours très mignon, très fidèle à son maître, très fidèle aux gens qu'il aime et qu'il veut aider, toujours plein de ressources, de tours dans son sac, et c'est pas par hasard que je parle de sac, puisqu'il aime bien mettre des gens dans des sacs, un peu comme justement Molière le fera dans les fourberies de Scapin. Et ce type du valet continue tout le long du XVIIe siècle. On a des successeurs de Tabarin, comme un type qui s'appelle Jodelet, qui va perpétuer ce type du valet. Jodelet va finir sa carrière en travaillant dans la troupe de Molière. Ils vont jouer ensemble deux rôles jumeaux dans Les Précieuses Ridicules. Jodelet va mourir en 1660, quand la carrière de Molière commence à Paris. Et donc c'est vraiment une transmission en ligne directe de Tabarin à Molière.
0: Vous investissez une nouvelle fois des lieux patrimoniaux hein, du Périgord noir. Pourquoi ce lien entre théâtre et patrimoine est-il si important pour vous ?
1: C'est très important parce que ce patrimoine nous construit toutes et tous ce que nous sommes. On a l'habitude, quand on habite en Périgord, de le voir tous les jours, peut-être aussi, certaines belles églises de l'extérieur, etc. Mais on oublie de les regarder. Et donc le festival est là aussi pour nous permettre un nouveau regard sur ces lieux emblématiques ou moins connus du Périgord noir, de découvrir de nouveaux villages, de nouvelles places, de nouveaux lieux, pour les observer différemment, mieux différemment en tout cas qu'une visite touristique. C'est-à-dire qu'on ne vient pas simplement voir le lieu, on vient voir le lieu qui vit.
0: Les spectacles de la compagnie Ogma, Charles, sont joués à la bougie avec les codes du théâtre baroque. Qu'est-ce que cette mise en scène apporte au public d'aujourd'hui ?
1: La bougie, c'est tellement bizarre aujourd'hui de voir quelque chose à la bougie.
0: Même surtout en période de sécheresse.
1: Surtout en période de sécheresse. Alors, les bougies sont entièrement protégées. Il n'y a pas de risque pour qu'une flamme ne s'échappe. Évidemment, on prend tous les risques. On prend toutes les précautions pour qu'il n'y ait pas de risque. Elles sont dans des boîtes hermétiques avec juste assez d'air pour qu'elles ne s'éteignent pas pendant le spectacle. On n'a pas toujours l'habitude de faire des dîners à la bougie. Alors, chez moi, oui, puisqu'après 19h, il n'y a plus d'électricité. Je coupe tout pour qu'on soit à la bougie. Mais ça amène, en fait, un nouveau relief sur les visages des acteurs et des actrices. On découvre tout différemment. Et la nuit se couchant pendant le spectacle, en fait, les lieux de patrimoine dont on parlait à l'instant prennent eux aussi une autre couleur, une autre teinte. Et tout devient beaucoup plus magique. On rentre dans le spectacle différemment.
0: Justement, Charles Dimeglio, les spectacles de la compagnie Ogma, ils sont joués à la bougie, comme on le disait. Cette année, le public voyagera entre Rouffignac. Vous parliez de Aja aussi tout à l'heure. On rencontrera peut-être Maxence Lacroix, qui sait, en période de Coupe du Monde. Montignac-Lascaux, Campagne, Aurillac du Périgord, ou encore La Cassagne. C'était une nouveauté, je crois, l'année dernière.
1: Bien.
0: Comment choisissez-vous ces communes et ces sites ?
1: Pour deux raisons. D'abord, est-ce que le spectacle va pouvoir s'adapter au lieu dans lequel on projette de le faire ? Donc, on pense vraiment les spectacles et les lieux de façon concomitante, mais aussi parce que ce sont des attaches, des fidélités qui se sont développées dans les 12 ans du festival, avec des équipes municipales, avec des lieux de patrimoine. Le château de campagne, bien entendu, mais aussi Aja, qui est un des lieux de fidélité depuis très longtemps maintenant au festival. On aime aller à Aja, on sait que les gens d'Aja aiment nous voir. Idem pour la Cassagne depuis l'année dernière, je suis tombé fou amoureux du village. Et bien entendu, Aurillac du Périgord, c'est le siège de la compagnie, c'est la maison, c'est le sang, quoi.
0: C'est le sang. Parmi toute cette prog, il y a un spectacle ou un moment que vous conseillez peut-être particulièrement à quelqu'un qui découvre l'Ogmac pour la première fois ?
1: Je conseillerais le spectacle de clôture à Aurillac du Périgord, justement, Combat de farce, qui est un spectacle où on découvre trois farces, deux de Tabarin et un du grand concurrent de Tabarin, puisque on dit que Tabarin était une star, mais il avait un concurrent. Je vous rassure, les textes de l'époque disent que c'était beaucoup moins bien que Tabarin. Et on a l'occasion donc de découvrir trois farces très courtes, chacune dure un quart d'heure, donc le spectacle ne dépasse pas 1h20. Trois farces très courtes qui vont montrer cet affrontement entre ces deux troupes de farceurs, avec au milieu de la musique populaire des débuts du XVIIe siècle. Donc on est vraiment projeté sur le Pont Neuf à Paris en 1620, un voyage dans le temps à Aurillac du Périgord, et on aura l'occasion ensuite de discuter avec les artistes après le spectacle, puisqu'on ouvre une taverne.
0: Ah bah voilà, alors au-delà des représentations, vous proposez aussi des moments de convivialité avec banquet, comme vous le disiez, lecture ou répétition publique même. Est-ce une manière de prolonger l'expérience avec les spectateurs ?
1: On y tient énormément. Pour moi, le théâtre doit être aussi un lien social qui permet à tout le monde, comme à l'époque de Tabarin justement, de se rencontrer, d'échanger autour du spectacle, mais aussi à plus large échelle. C'est une des vocations politiques aussi de la compagnie, c'est-à-dire de réunir des gens dans des endroits où c'est pas forcément toujours facile de se retrouver, même si à la campagne, en fait, on se parle beaucoup plus qu'à la ville. mais c'est l'occasion, voilà, de créer vraiment une énergie autour du théâtre, autour de la culture, pour nous grandir tous et toutes. C'est nous, des échanges avec le public, qu'on est capable aussi de s'améliorer en tant qu'artiste. Et donc, on tient énormément à ces moments de convivialité. Et c'est un des points forts de cette édition. On aura trois moments où on pourra vraiment échanger, se croiser avec le public, parler, manger ensemble.
0: Ça, c'est chouette. La compagnie Ogma, elle fête bientôt ses 20 ans d'existence. On disait peut-être cette année ?
1: C'est cette année.
0: C'est cette année ?
1: Le 6 novembre.
0: Le 6 novembre.
1: Le 28 novembre, pardon.
0: Ah, le 28 novembre, ok. Alors, quel regard vous portez, vous, Charles Dimeglio, sur le chemin parcouru et sur l'évolution du festival depuis sa création ?
1: C'est assez dingue. La toute première année, on a commencé un peu par hasard le festival, en se retrouvant au mois de mai en disant merde, ça y est, cette année, on fait le festival. C'était il y a 12 ans. On a eu 70 spectateurs. Les gens disaient, ah, bah, le théâtre baroque, on connaît pas, c'est bizarre quand même, mais c'est vachement bien. Et puis maintenant, évidemment, on dépasse les 1000 spectateurs tous les ans. On a 8 dates qui mélangent tous les arts, la musique, le cinéma, la photo. Donc, on est bien plus grand dans tous les sens du terme. C'est quelque chose qui nous a bâti tous et toutes que nous sommes dans le festival. Tous les ans, pour le festival, on édite un petit livre qui retrace un petit peu l'histoire des spectacles qu'on montre, en donnant quelques aperçus historiques sur justement Tabarin, Jodelet, Scarron, qui sont les figures phares de cette année. Et cette année, pour fêter les 20 ans, j'ai demandé aux artistes de la compagnie d'écrire des petits mots sur ces 20 ans de compagnie qu'on a partagé ensemble. Là, je suis en train de corriger les épreuves et c'est très...
0: corriger les fautes.
1: Voilà, peut-être pas les fautes, mais en tout cas, de vérifier que tout va bien, qu'ils manque pas une virgule. Et c'est très très émouvant justement de voir ce que, pas seulement moi, mais tous les artistes de la compagnie disent de ce que cette compagnie leur a apporté en 20 ans d'existence et en 12 ans de festival.
0: Ça, on pourra le retrouver sur un stand à la fin du spectacle, tout comme des petits goodies ou des bouts de tissu de vos costumes que vous confectionnez vous-même, c'est ça?
1: Bien vu, absolument. Tous les costumes sont faits par la compagnie, par moi, en grande partie. J'ai aussi deux assistantes qui m'aident et qui m'épaulent, notamment pendant le festival. Et on ouvre une boutique tous les soirs sur les places de village où on peut retrouver des livres, des photos, des dessins de ces costumes, justement, sur lesquels on va mettre des échantillons, des tissus, donc parfois des belles soies brocardées, brodées.
0: Waouh, ça donne envie.
1: Bah, j'espère bien.
0: Bah oui, moi je sais que j'ai le magnète déjà, donc sur le frigo, le magnète Ogma.
1: Beau.
0: Voilà. Donc enfin, comment peut-on réserver ces places? Parce que c'est ça qui est important, c'est quels sont les tarifs et où retrouver tout le programme?
1: Les tarifs, on tient à ce qu'ils soient le plus bas possible pour permettre un accès à la culture à toutes et tous, pour que le prix ne soit pas un obstacle. Donc on commence à 12 euros pour le tarif plein. Ensuite, on passe à 10 euros pour les moins de 25 ans, les plus de 65, les retraités, les étudiants, quel que soit leur âge. Mais surtout, le tarif solidaire de 6,50 euros auquel on tient, qu'on a créé en 2020, au moment du Covid, qui est un tarif accessible aux intermittents, aux chômeurs, aux bénéficiaires des minima sociaux et aux enfants de moins de 12 ans. Il y a aussi des spectacles qui sont gratuits, par exemple le spectacle d'ouverture à Rouffignac-Saint-Sernin est offert par la municipalité. C'est un moment très fort du festival et on a d'autres activités gratuites.
0: Avec les cloches qui sonnent en plein spectacle, mais ça fait partie du jeu.
1: Exactement, on essaye de bien timer le spectacle.
0: Mais c'est plutôt sympa. On retrouve Ogma évidemment sur les réseaux sociaux, sur le site internet, on peut retrouver tout ça et un numéro de téléphone peut-être pour avoir des renseignements. Est-ce que c'est possible? Est-ce que ça capte en milieu rural?
1: Et non, cette année, on a fait le choix radical de plus prendre la réservation par téléphone. C'était ma grand-mère qui le faisait jusqu'à présent. Elle a 95 ans. Il fait très chaud, donc j'ai préféré ne pas la faire attendre à côté du téléphone toute la journée. Toute la programmation ainsi que les réservations sont accessibles en ligne sur le site de la compagnie, compagnieogma.com. Ogma qui s'écrit O-G-H-M-A.
0: Bah, la compagnie Ogma, justement, elle prend soin de ses bénévoles, ça fait plaisir, de 0 à 95 ans. Donc, en tout cas, cette 12e édition du festival Logmac se déroulera, on le rappelle, du 3 au 10 août dans plusieurs communes du Périgord noir, au programme Théâtre baroque, patrimoine, humour et spectacle dans des lieux d'exception. Pour découvrir le programme complet, donc, comme on vient de le dire, on réserve ses places et ses passes aussi, peut-être, directement sur compagnieogma.com. Charles Dimiglio, merci d'avoir été avec nous sur Crystal FM.
1: Mille merci, Angélique et Crystal FM.

0: Cet été, venez découvrir les grands sites du Périgord.
1: Donc, bienvenue à la Madeleine, je m'appelle Louis, je suis un des gardiens de ce site, qui est une sorte de falaise un petit peu à remonter le temps. On est en pleine nature, on est entouré par la rivière, et c'est un site qui a été habité au départ il y a 20 000 ans par des tribus préhistoriques. Là vous voyez, on vient de passer sous la falaise et vous ressentez d'un coup la fraîcheur qui nous envahit, il fait très frais dans ces abris calcaires. On parle de l'érosion naturelle de la roche, puisque le calcaire à la base c'est tous les sédiments qu'il y a dans les fonds marins. Et on explique comment ce rocher a pu se creuser, c'est vraiment impressionnant. Et comment ils ont pu habiter ici, que ce soit au Moyen-Âge ou à la préhistoire. Et devant nous, on a un four banal. On dit qu'il est banal parce qu'il est commun et qu'il servait à toute la communauté des paysans. Et donc le four appartenait au seigneur du château et il fallait payer une taxe pour utiliser, pour faire le pain. On avait aussi une taxe pour le vin, pour le pressoir, pour le moulin. Et c'est un vieux vestige qu'on a restauré, il date du XIIIe siècle.
2: Donc là, on arrive dans un lieu de prière. C'est la chapelle du site de la Madeleine. C'est une chapelle qui est à la fois creusée dans la roche calcaire, dont les fondations remonteraient au XIIe, voire le XIIIe siècle. Et c'est ensuite une chapelle qui s'étend au-dessus du vide.
1: Et là, on arrive à la toute fin du site. En dessous, il y a le gisement préhistorique dont je vous ai parlé. Et si on lève la tête, on va retrouver une petite lucarne pour un guetteur, dont le rôle était d'observer ce qui se passait dans la vallée. Et on s'est rendu compte que chaque site troglodytique, et il y en a quasiment plus de 20 dans la vallée de la Vézère, chaque site possède son propre cluseau. Et on s'est dit, est-ce qu'ils n'avaient pas un moyen pour communiquer des messages entre eux ? À côté du site, on a aussi la rivière et la ferme, qui est tout un lieu qu'on a repris il y a quelques années. Et c'est à la fois une ferme qu'on visite, un lieu de mémoire sur le monde paysan. On fait le nourrissage des animaux, c'est ma sœur qui s'en occupe, puisqu'on a un élevage de moutons. Cet été à la Madeleine, on va proposer des événements pour toute la famille. Déjà, les enfants pourront s'initier à des ateliers peinture et gravure préhistoriques, avec du vrai silex, et repartir avec leur petit chef-d'œuvre. On accueillera tous les jours un artisan, on a de la vannerie, on a un feuillardier qui est un métier qu'on voit quasiment qu'en Dordogne, qui faisait le cerclage des barriques de vin. On va accueillir des forgerons qui seront là aussi. On pourra même faire des initiations à la forge, donc ça ce sera tous les mardis de l'été. On aura un boulanger qui fera son pain dans l'abri de l'Est, dans le four banal que vous avez visité. On aura un tailleur de silex qui sera là et qui fera également de la démonstration de pose de pisée. Vous savez, ce sont les sols qu'on retrouve dans les vieux châteaux, les vieilles demeures. Voilà, donc on a vraiment envie de transmettre tout ce savoir-faire-là. Et on fera aussi le matin le nourrissage des animaux à la ferme. Et puis enfin, en événement, on va proposer de temps à autre l'été des soirées avec des conteurs. Donc là, le site sera ouvert exceptionnellement de nuit avec des centaines de bougies le long du parcours. Il y aura des feux et des gens qui vont vous raconter des histoires autour du feu, donc dans les grottes.

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0: de couple et de transmetteurs, mon épouse et moi, c'est vraiment, elle est là, un sensitif incroyablement développé depuis toujours, qui a été renforcé certes par son coma, mais qu'elle a vraiment cultivé par la danse, par ses lectures et tout ça. Et moi, j'ai eu la chance dans mon parcours d'être un peu Asperger. Et donc j'ai pas toujours eu facile dans la sociabilité. J'ai dû faire de gros efforts pour vaincre ma timidité, pour sociabiliser. J'ai longtemps quasiment pas eu d'amis. Et puis c'est grâce à mon passage dans la faculté de médecine où j'ai été délégué étudiant, où j'ai appris à communiquer, à parler à un auditoire de 600 futurs confrères. En quelques secondes, entre deux cours, que j'ai appris à rentrer en relation avec tout le monde. Donc, j'ai été très très apprécié par mes confrères, qui ne savaient pas que je partirais dans l'autre côté duquel le côté obscur de la force à leurs yeux, mais qui n'est pas pour moi obscur, qui est une autre manière d'appréhender la lumière. Parce que comme disent les Hébreux, les ténèbres, c'est de la lumière qui ne regarde pas vers Dieu. Donc j'ai été dans ce côté qui pour eux est ésotérique, obscur, pour ne pas dire satanique, comme diraient certains, ou immatériel, ou impossible parce qu'on est au-delà du nombre d'Avogadro. Et pourtant, j'ai pu obtenir j'ai pu participer, c'est pas moi qui les ai faites, à des guérisons absolument incroyables en utilisant des choses que la médecine refuse d'accueillir, de reconnaître aujourd'hui. Et cette coopérer, c'est les esclaves travaillent. Et le mot travail vient du latin tripalium, qui est un instrument de torture. C'est un pic à trois têtes qu'on plante dans les muscles pour arracher les muscles. Et donc, les esclaves qu'on dominait, on les torturait. Il y a encore lors des colonies, quand un esclave se rebellait, on coupait sa main ou on coupait la main de son enfant pour l'obliger à travailler au service d'eux. Donc le travail, le monde du travail, c'est un égrégore de souffrance et d'esclavage. Il suffit de regarder comment ont été construits les stades au Qatar pour la Coupe du Monde. C'était de l'esclavage pur et simple. Donc l'esclavage est loin d'avoir disparu. Et par contre, le monde de ceux qui œuvrent, et on a les alchimistes, on a les artistes, et on s'efforce vraiment à ne plus utiliser le mot « travail ». Parce qu'il est lié à cet égrégore d'esclavage, et à œuvrer à la gloire de Dieu, à œuvrer à l'incarnation de cette lumière, comme le font les alchimistes, les artistes, des religieux aussi. Hein. Il y a des œuvres religieuses, il y a des œuvres astrologiques, donc tous les gens qui œuvrent avec la lumière utilisent ce mot-là. Et donc c'est comme ça qu'on a œuvrer sur la généalogie avec les trois aspects de l'alchimie, l'œuvre au noir, l'œuvre au blanc et l'œuvre au rouge. Parce que la transmutation alchimique, c'est ce qui, pour moi, va permettre de passer à un nouveau monde.
1: Et tu es médecin ?
0: Et j'exerce comme médecin. Je ne suis pas médecin, je suis moi. Mais j'exerce comme médecin, j'œuvre comme médecin. Et jusqu'à preuve du contraire, j'ai toujours le droit d'exercer par le monde d'en bas.

Alors, les anciens Grecs disaient quelque chose de très... que j'aime beaucoup par rapport à la connaissance, c'est que la connaissance a 8 piliers. 4 exotériques, donc que tout le monde peut voir à l'extérieur, et 4 ésotériques que tout le monde ne voit pas et n'a pas envie de voir. Et ça fait très très peur, les 4 piliers ésotériques. Donc, les 8 piliers, pour savoir de quoi on parle, ce sont, au niveau exotérique, les sciences, qui ont remplacé maintenant au pouvoir les religions, les arts sont exposés, les religions sont exposées dans les cathédrales, dans les synagogues. Garçons, je dis ouais, c'est parce que les garçons, ils en ont besoin, parce que justement, le problème des Jedi, c'est qu'ils perdent leur

0: mère et ils connaissent pas leur père. Enfin, en tout cas, les héros principaux. Et c'est de nouveau. Il faut savoir que, par exemple, Star Wars a été fait, hein, puisqu'on est sur le thème des mythes, avec les conseils du plus grand spécialiste sur les mythes, les archétypes, etc., qui a servi de conseiller à George Lucas. Et donc, en fait, c'est très biblique, c'est très archétypial. Et du coup, ben, il y a les batailles. Alors, les batailles, c'est des moments de repos. Mais ce qui est capital dans Star Wars, c'est d'écouter le maître Yoda, le maître du Yod. Hein, encore le maître de la semence de Dieu. Et lui, il dit des phrases extrêmement intéressantes. Et surtout, il met toujours son verbe à la fin de sa phrase pour insister que c'est le verbe qui est le plus important. Et donc, c'est vraiment pour accentuer sur le verbe. Parce que le verbe est créateur, il peut être destructeur aussi quand il est mal utilisé, mais le verbe, et dans les mythes, les verbes sont extrêmement importants. Et je me sers beaucoup des verbes en médecine, parce que chaque personne, quand elle raconte son histoire, elle va utiliser des verbes bien précis. Et chaque maladie a son verbe. Chaque organe a son verbe. Chaque système a son verbe. Chaque personne a son verbe.
1: C'est pour ça qu'on dit maladie, donc il parle, donc chaque organe...
0: Du mal à dire. Et donc quand on dit mal, c'est une malédiction, et quand on dit bien, c'est une bénédiction.
1: Le verbe, par exemple, quel organe, quel genre de verbe? Donne un exemple d'une maladie qu'on t'a soumise et que tu as détectée par le verbe.
0: Alors, on peut le faire avec toutes les maladies. Si on prend le système, le premier, qui est le système digestif, le verbe du système, c'est digérer. Digérer, c'est gérer de. C'est le propre du système digestif. Puisque, en fait, le système digestif, c'est de l'extérieur à l'intérieur. Oui. Et déjà, si on pouvait commencer avec tous les secrets qu'on a dans notre arbre généalogique et dans notre propre famille, nos foies pourraient aller beaucoup mieux. Et en Kabbale, le mot foie et le mot foie, avec et sans eux, sont des homophonies, donc ont quelque chose ensemble. Et donc, le foie est le siège de la foi. Et quand on n'a pas foi, on n'ose pas tout dire. Donc, comme on n'ose pas tout dire, on garde des secrets, on ne dit pas tout à l'autre. Donc, l'autre, il est en manque de verbe, puisqu'on ne lui dit pas tout. Et ça peut déclencher des pathologies du foie qui vont aider à révéler des secrets.
2: Aujourd'hui, nous avons eu le privilège de recevoir un invité qui nous a apporté une perspective unique sur ce lien entre la mythologie et notre vécu humain, Edouard Van Bogaert, médecin homéopathe à Bruxelles. Il est l'auteur de plusieurs ouvrages, dont le livre co-signé avec sa femme Judith Van Bogaert, Psychogénéalogie, manuel d'autodécryptage de votre arbre minute aux éditions Brochet, mais également le dictionnaire des codes biologiques des maladies aux éditions Brochet également. Pour ma part, je vous donne rendez-vous la semaine prochaine. Portez-vous bien, bye.
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0: Les titres de l'actualité. Bonjour.
1: Bonjour à tous. C'est le feu le plus important de la saison. En Gironde, il a parcouru plus de 10 000 hectares au nord du bassin d'Arcachon et provoqué l'évacuation de milliers de personnes. 800 pompiers sont mobilisés. Emmanuel Macron a annoncé dans la nuit l'arrivée de renforts venus de l'Union européenne, essentiellement des renforts aériens. Un autre incendie a été déclenché par un véhicule jeudi près de Biscarrosse dans les Landes et il a rapidement parcouru plus de 2500 hectares jusqu'aux portes de la ville, ce qui a conduit là aussi à l'évacuation de milliers de personnes. Plus globalement, ce vendredi, ce sont 32 feux qui sont en cours dans l'Hexagone. Autre sujet d'inquiétude, les noyades. En France, les autorités en ont recensé 274 mortels entre le 1er mai et le 15 juillet. C'est 33 de plus que l'année dernière. À noter également que 4 noyades mortelles sur 5 ont eu lieu lors des jours de vigilance canicule. Si vous êtes propriétaire, vous allez bientôt recevoir les avis de taxes foncières avec à la clé une nouvelle hausse pour des millions de Français. En cause, la revalorisation annuelle des valeurs locatives cadastrales. Ces valeurs sont calculées chaque année en fonction de l'évolution de l'indice des prix à la consommation harmonisé constaté par l'INSEE. Côté bonne nouvelle en revanche, 12,6 millions de foyers fiscaux vont recevoir un remboursement d'impôts à partir d'aujourd'hui jusqu'au 31 juillet. Attention aux tentatives d'arnaque par courriel ou SMS. Le fisc rappelle qu'aucune démarche personnelle n'est requise pour percevoir ces sommes. Du monde attendu sur les routes en ce dernier week-end du mois de juillet, le premier grand week-end de chasse et croisée. Bison futé voit orange aujourd'hui dans le sens des départs et rouge en Île-de-France et sur le pourtour méditerranéen. Ce sera rouge demain dans tout l'Hexagone. Avant même l'entrée en vigueur des nouveaux droits de douane imposés par les États-Unis à une soixantaine de pays, l'Australie, le Japon et la Nouvelle-Zélande, trois alliés des États-Unis en Asie, ont vivement dénoncé ces nouvelles barrières tarifaires. Sur le Tour de France, Richard Carapaz a remporté la 18e étape hier. Tadej Pogacar est toujours en jaune.

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0: Bonsoir.
1: Bonjour à tous, c'est le feu le plus important de la saison. En Gironde, il a parcouru plus de 10 000 hectares au nord du bassin d'Arcachon et provoqué l'évacuation de milliers de personnes. 800 pompiers sont mobilisés. Emmanuel Macron a annoncé dans la nuit l'arrivée de renforts venus de l'Union européenne, essentiellement des renforts aériens. Un autre incendie a été déclenché par un véhicule jeudi près de Biscarrosse dans les Landes et il a rapidement parcouru plus de 2500 hectares jusqu'aux portes de la ville, ce qui a conduit là aussi à l'évacuation de milliers de personnes. Plus globalement, ce vendredi, ce sont 32 feux qui sont en cours dans l'Hexagone. Autre sujet d'inquiétude, les noyades. En France, les autorités en ont recensé 274 mortels entre le 1er mai et le 15 juillet. C'est 33 de plus que l'année dernière. À noter également que 4 noyades mortelles sur 5 ont eu lieu lors des jours de vigilance canicule. Si vous êtes propriétaire, vous allez bientôt recevoir les avis de taxes foncières avec à la clé une nouvelle hausse pour des millions de Français. En cause, la revalorisation annuelle des valeurs locatives cadastrales. Ces valeurs sont calculées chaque année en fonction de l'évolution de l'indice des prix à la consommation harmonisé constaté par l'INSEE. Côté bonne nouvelle, en revanche, 12,6 millions de foyers fiscaux vont recevoir un remboursement d'impôts à partir d'aujourd'hui jusqu'au 31 juillet. Attention aux tentatives d'arnaque par courriel ou SMS. Le fisc rappelle qu'aucune démarche personnelle n'est requise pour percevoir ces sommes. Du monde attendu sur les routes en ce dernier week-end du mois de juillet, le premier grand week-end de chasse et croisée. Bison futé voit orange aujourd'hui dans le sens des départs et rouge en Île-de-France et sur le pourtour méditerranéen. Ce sera rouge demain dans tout l'Hexagone. Avant même l'entrée en vigueur des nouveaux droits de douane imposés par les États-Unis à une soixantaine de pays, l'Australie, le Japon et la Nouvelle-Zélande, trois alliés des États-Unis en Asie, ont vivement dénoncé ces nouvelles barrières tarifaires. Sur le Tour de France, Richard Carapaz a remporté la 18e étape hier. Tadej Pogacar est toujours en jaune.

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0: Ce vendredi 24 juillet, l'association Le Monde dans mon village investira pour la première fois la cour de la Flenie à Condat-sur-Vézère avec une soirée consacrée au jazz manouche. Et pour nous en parler plus en détail dans cette nouvelle édition de Cultura Pop sur Cristal FM, Xavier Munoz s'est entretenu avec Marina Pommier, fondatrice et programmatrice de l'association Le Monde dans mon village.
1: Ce vendredi 24 juillet, l'association Le Monde dans mon village proposera pour la première fois un concert à la cour de la Flenie à Condat-sur-Vézère. Au programme, une soirée jazz manouche avec Yanis Constance et Aurore Voilke Quartet. Marina Pommier, fondatrice et programmatrice de l'association, est notre invitée sur Cristal FM. Bonjour Marina.
2: Bonjour Xavier.
1: Alors comme d'habitude Marina, celles et ceux qui ne vous connaissent pas encore, présentez-nous un petit peu dans les grandes lignes l'association Le Monde dans mon village et ce qu'elle représente et ce qu'elle fait au quotidien.
2: Le Monde dans mon village existe depuis 2017 et donc nous sommes une association qui organise des concerts de musique du monde itinérant sur tout le territoire, en Dordogne, plus particulièrement au Périgord noir et le Périgord vert, mais nous allons aussi un petit peu partout. Nous organisons donc au moins entre 5 et 6 concerts par an, à chaque fois dans un lieu différent qui s'adapte à nos propositions artistiques. Moi, je suis programmatrice et directrice artistique depuis déjà 30 ans et donc j'essaie de faire profiter tous les gens qui habitent en Dordogne de petites pépites que j'arrive à aller voir un peu partout dans le monde, que ce soit des groupes français ou des groupes de l'étranger, et même assez souvent d'essayer de proposer aussi bien des groupes locaux que des groupes internationaux.
1: Et ce 24 juillet, vous arrivez dans un nouveau lieu, c'est la première fois, c'est la cour de la Flenie qui vient tout juste d'être inaugurée. Comment est née cette collaboration avec les nouveaux gérants, les nouveaux propriétaires de ce lieu ?
2: Eh ben, écoutez, tout simplement parce que je suis allée voir la mairie de Condat. Nous avions un autre projet autour de danse traditionnelle et qui ne s'est pas fait, mais qui se fera certainement prochainement, j'espère l'année prochaine ou dans 2 ans. Et donc, j'ai rencontré la personne qui s'occupait de la culture et qui m'a parlé de ce lieu que je ne connaissais pas. Mmh. Et voilà, c'est souvent en parlant avec les gens qu'on arrive à avoir d'autres informations. Et je savais que donc par cette personne que ils organisaient aussi des concerts de jazz manouche. Ils sont eux-mêmes musiciens. Ils organisent des concerts de jazz, pardon, en général.
1: Ils sont musiciens aussi.
2: Ils sont eux-mêmes musiciens et donc ils ont des gîtes et dans ce très très beau lieu qu'ils ont acheté il y a quelques années, il y a aussi une salle de spectacle et une salle de répétition. Et donc, vu que nous avons souvent des problèmes, n'est-ce pas, avec le temps, ne sachant pas si à une période de l'année il va faire très très chaud ou il va pleuvoir, et est-ce que ça pourrait avoir des influences, bien sûr, sur la programmation, nous avons trouvé ce lieu vraiment adéquat parce qu'il nous permet à la fois de faire des choses à l'intérieur et dans un cadre frais, puisque le bâtiment est un vieux bâtiment en pierre. Donc, quand on est à l'intérieur, il y a une salle de spectacle déjà avec un podium où on peut regarder assis des spectacles. Et puis aussi dehors, où il y a tout à fait possibilité de faire la musique dehors. Donc, on trouvait que le lieu était vraiment approprié et nous avons sympathisé avec les propriétaires en leur faisant une proposition pour cette année, pour étoffer un peu la programmation qu'eux-mêmes font déjà.
1: Et justement, qu'est-ce qui vous a séduite sur ce site ? Vous l'avez dit, il y a le bâtiment, effectivement, c'est de l'ancien, on est dans la cour du château de la Flenie, qui est oui. juste à côté, avec oui. C'est du patrimoine, quand même.
2: Tout à fait.
1: Voilà, qui a été rénové, mais pas trop.
2: Oui,
1: ça reste dans son jus un petit peu avec des espaces extérieurs qui sont intéressants aussi.
2: Tout à fait. Et nous, de toute façon, depuis le début de notre association, notre but est aussi de mettre en valeur des lieux et des lieux patrimoniaux. Nous faisons des concerts dans les églises, dans des châteaux, aussi dans des belles salles des fêtes, quand cela est possible. Et donc, ça correspond tout à fait à ce que nous cherchons et aussi de faire à la fois découvrir à notre public un lieu qu'ils ne ne connaissent pas forcément, et puis vice-versa pour les gens aussi viennent déjà voir les spectacles de qui sont organisés par la Cour Lafonie, bah, de connaître le monde dans mon village et potentiellement bah, de venir voir d'autres concerts, puisque nous avons encore, jusqu'à la fin 2026, encore 5 concerts à proposer.
1: Cette collaboration, elle était inévitable, hein, j'ai envie de dire. Hein. Donc, on va rappeler, c'est ce vendredi 24 juillet. Vous accueillerez donc Yanis, Constance et Aurore Walke Quartet. Pourquoi avoir choisi ces artistes et présentez-nous un petit peu leur univers.
2: Alors, bah, comme d'habitude, il y a une histoire derrière. Hein.
1: Toujours.
2: C'est toujours une histoire de rencontre. Il se trouve que lors d'un de mes passages au festival Welcome in Tigani, avant le Covid, en fait, j'avais découvert Yanis Constant qui jouait avec le grand virtuose néerlandais Stokelo Rosenberg, qui pour moi est vraiment un des meilleurs solistes de jazz manouche que j'avais accueilli plusieurs fois à d'autres occasions dans d'autres types de programmation. Et donc je l'ai découvert avec Stokelo et que j'ai trouvé vraiment fantastique. Et donc lui, il a non seulement il participe à plusieurs collaborations avec Stokelo Rosenberg, avec Sanson Schmidt, Dorado Schmidt, enfin que des, ou encore Angelo De Bar, qui sont que des très grandes pointures du jazz manouche. Et donc il a aussi lui-même plusieurs formations. Nous l'avons déjà invité en 2022 au château d'Exideuil. En 2023, on était à Grange Danse, à la Noix Patiente. Et là, cette année, et ils ont aussi été invités d'ailleurs, donc c'est vraiment quelqu'un qui commence maintenant en Dordogne à avoir un petit peu, je pense, un petit peu son public, parce que 24 cordes à son art aussi, donc une association du Lardin, les avait aussi invités, il me semble, l'année dernière, avec un autre projet plutôt autour des musiques tziganes. Et là, il m'avait proposé, j'avais remarqué Aurore Walke, qui d'ailleurs cette année aussi a participé au festival Welcome in Tigani. Aurore Walke, qui est une très très une virtuose du violon à style Stéphane Grappelli, et à la fois violoniste et chanteuse, et comme nous mettons un point d'honneur à avoir aussi des femmes dans notre programmation, il nous semblait intéressant de proposer ce quartet.
1: Alors ce quartet, on pourra le retrouver, on le rappelle, ce vendredi 24 juillet à la Cour de la Funière. Ce sera à partir de quelle heure ?
2: À partir de 19h30, puisqu'il y aura une petite surprise, il y a un groupe aussi de chant qui fait un stage à la Cour Lafonie qui va aussi faire une restitution de ce qu'ils ont appris. Nous proposerons aussi, comme à notre habitude, un buffet préparé maison avec que des produits locaux et achetés chez nos producteurs biologiques préférés. Et par la suite, donc, le concert sera à partir de, j'allais dire, 20h30.
1: Donc, ouverture des portes, il n'y a pas de porte, mais enfin, l'ouverture se fera à 19h30. Voilà, parce que c'est quand même ouvert. Vos concerts, ils privilégient toujours cette proximité entre les artistes et le public. On peut dire désormais que c'est une marque de fabrique de votre association Le Monde dans mon village.
2: Oui, tout à fait. Le but, effectivement, c'est d'avoir des choses sur notre territoire avec des artistes de qualité qui ne sont pas forcément des gens qui vont passer à la télé ou qui c'est pas vraiment notre ligne artistique, mais c'est d'essayer de repérer des groupes de qualité que nous proposons dans des lieux de qualité pour un public qui est fantastique, un public de qualité aussi qui nous suit et puis qui à la fois en fait a envie de découvrir. C'est très important aujourd'hui la découverte et nous espérons qu'avec la marque de fabrique que nous avons construite jusqu'à présent, eh bien les gens nous font confiance et viennent découvrir toutes ces petites pépites que nous essayons de proposer tout au long de l'année.
1: Alors ça, on parle du 24 juillet. Justement, quelle autre pépite allez-nous nous dénicher pour les semaines et mois à venir ?
2: Au mois de septembre, on a fait une petite formule différente, c'est-à-dire que l'idée, c'était d'inviter une toute petite formule, donc un duo, et d'essayer de les faire voyager un petit peu. Ça serait un duo franco-hongrois de deux jeunes femmes, une femme franco-hongroise et une hongroise, donc au chant, à la mandoline, à la guitare et au violon. Toutes les deux sont chanteuses. Elles chantent en français, en hongrois, en tziganais, en espagnol. Ça parle de leur vie et elles seront invitées à l'église de Théo et encore une fois un nouveau lieu avec lequel nous allons, j'espère, continuer à collaborer, qui sera au Bug. Ce nouveau lieu s'appelle le Bug, il est tenu par des gens du spectacle qui viennent de La Réunion et qui ont recréé un nouveau lieu qui était une ancienne discothèque. Et maintenant, ça va être une salle de spectacle et ils sont ouverts à tout style de musique et donc ça sera notre première collaboration avec eux. Et puis au mois d'octobre, nous inviterons un groupe de polyphonie occitane puisque tous les ans, nous invitons un groupe de polyphonie. Et ensuite, une de nos grosses programmations au mois de novembre sera autour de l'accordéon avec un des plus grands accordéonistes qui fait des baltrades, donc Rémi Geffroy, en première partie. Et puis ensuite, un artiste finlandais qui s'appelle Antti Palanen, qui a d'ailleurs participé aux sélections pour l'Eurovision, mais c'est pas pour ça qu'on l'invite, c'est juste parce que c'est un accordéoniste hors pair qui vient du milieu trad, mais qui fait de la musique complètement actuelle avec l'accordéon. Donc j'espère que ça sera une très grosse soirée autour de l'accordéon où on pourra aussi proposer des ateliers pour les accordéonistes de notre région. Et au mois de décembre, un dernier concert avec des jeunes Irlandais qui viennent du Connemara et que j'ai découvert l'année dernière au Showcase Festival Babel XP à Marseille, qui m'ont littéralement séduite par la finesse et la beauté de leur chant. Ils viennent d'une famille de musiciens et de chanteurs traditionnels du Connemara. Et pour moi, c'était la plus belle découverte de Showcase Festival que j'ai vu cette année. Et qui joue d'ailleurs dans plusieurs endroits cet été en France et que nous aurons le plaisir d'accueillir à la fois au Nantolia, puisque nous faisons une collaboration avec le Nantolia, et aussi à Thonon, la salle du marché couvert. Voilà, vous savez tout pour notre prochaine programmation.
1: On a tout sur la prochaine programmation, et on va revenir donc le prochain concert, hein, on le rappelle, c'est ce vendredi 24 juillet à la cour de la Flunie, avec du jazz manouche, Yanis Constant et Aurore Voilquet. Où est-ce qu'on peut se renseigner, réserver ses places pour ce concert ?
2: Sur le site Le Monde dans mon village, sur les réseaux sociaux Instagram et Facebook, et aussi sur la page de la Cour La Flunie. Je voulais aussi signaler que Aurore Voilquet est l'une des violonistes principales du groupe de Thomas Dutronc. Je l'ai déjà vue avec lui, qui est vraiment extraordinaire. Ça va être vraiment une soirée très joyeuse et avec beaucoup de, je pense, de partage, parce que ces gens sont à la fois des gens qui sont virtuoses, mais en même temps, ils sont très humbles. Et derrière, la dernière fois, je regardais leur réseau, ils disaient, mais il faut aussi revenir. Ils avaient un jour off, alors qu'est-ce qu'ils ont fait? Ben, ils ont joué dans la rue, parce que jouer dans la rue, c'est aussi partager. Alors, c'est pas parce qu'ils peuvent être sur scène avec des très grands qu'ils n'ont pas envie aussi de partager ça avec Monsieur Tout-le-Monde dans la rue de temps en temps. C'est très appréciable d'avoir des artistes ouverts comme cela.
1: Et on les retrouvera ce vendredi 24 juillet, on le rappelle, à la Cour de la Fenie à Condat-sur-Vézère. Donc, pour réserver, le site internet tout simplement, et c'est lemondedansmonvillage.fr, ainsi que sur les réseaux sociaux. Marina, comme d'habitude, je vous propose de nous quitter avec un petit extrait de Yanis Constant.
2: Oui, tout à fait.
1: On fait comme ça ?
2: On fait comme ça.
1: Merci.

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Un autre point contesté dans cette loi, le doublement des volumes de stockage d'eau pour les usages agricoles d'ici 2035. Dans l'actualité également, le groupe Gibert, premier réseau de librairies indépendantes, annonce envisager la suppression de 84 postes sur 500 d'ici la fin de l'année. Le groupe est placé en redressement judiciaire depuis avril. À l'international, l'armée israélienne annonce la mort d'un deuxième Israélien dans les violences survenues ce matin en Cisjordanie qui ont aussi tué 4 Palestiniens et un premier Israélien. Selon un premier bilan, les 2 morts israéliens sont 2 soldats de 27 et 32 ans, selon cette source. Et puis le chanteur américain, star du R&B, Chris Brown, a plaidé coupable aujourd'hui devant un tribunal londonien. Il comparaissait pour son implication dans une rixe survenue en 2023 dans une boîte de nuit. Sa peine sera prononcée le 26 octobre prochain. Le Tour de France, démonstration de Tadej Pogačar qui s'impose à l'Alpe d'Huez au terme d'une folle remontée sur 12 km. C'est sa 5e victoire sur le Tour de France. Lenny Martinez, dégoûté, prend la 2e place.

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1: Bonjour à toutes et à tous. L'info locale de proximité en terrassonnée de ce vendredi 24 juillet 2026. La Dordogne et la Corrèze repassent en vigilance jaune canicule ce vendredi après-midi avec des températures annoncées de 36 à 37 degrés et en vigilance jaune aux orages à partir de 21h ce soir et demain samedi aussi. Un hectare de végétation a été détruit hier soir au sud de Brive à Chèvre-Cujolles. En Corrèze, un partenariat entre la préfecture et deux syndicats agricoles, FDSEA et Jeunes Agriculteurs, permet une collaboration entre pompiers et agriculteurs corréziens pour faire face au risque d'incendie très élevé. Les agriculteurs peuvent amener de l'eau avec des citernes de 5000 à 15000 litres via un groupe WhatsApp qui permet d'adapter la chaîne de solidarité aux besoins réels. Un homme de 28 ans est mort dans un accident de la route, un choc frontal très violent entre une voiture et une camionnette, hier soir jeudi vers 16h30 à Rouffignac, sur la départementale 47, entre Saint-Félix-de-Rayac et Mauzin-sur-Mirmont exactement. Quatre autres personnes ont été blessées, dont une gravement. La piscine biologique de Montignac est fermée depuis hier et pour le week-end. La décision a été prise car elle souffre de la chaleur. L'eau est traitée par des organismes naturels. Les fortes températures risquent de faire proliférer certains germes apportés par les baigneurs. La piscine devrait réouvrir normalement lundi. Sur l'agenda ce vendredi, le festival Rêve en Vézère continue sa route. Ce soir à 20h30 avec Ruy Blas. Présenté au donjon de la salle à Saint-Léon-sur-Vézère. Un téléphone 06 82 97 24 95. Un marché nocturne de producteurs de pays ce soir à 18h30, c'est à Pérignac. L'ouverture de Festimout à Tenon avec ce vendredi la grande soirée concert avec Bertou, Tibbs, Wazoo et DJ Fou sur scène. Une soirée cubaine à Hautefort, place du Marquis, derrière l'Hôtel Dieu, avec concert gratuit et restauration sur place. Une soirée jazz manouche, c'est ce soir vendredi à partir de 19h30 à la Cour de la Flonie à Condat-sur-Vézère avec Yanis Contant et Aurore Voilke Quartet. Le concert Splendeur musicale d'Ukraine, c'est en l'église de Bad Foldance, ce soir vendredi à 20h. L'opéra Carmen, le chef-d'œuvre de Georges Bizet avec ses airs mondialement connus et ses mélodies envoûtantes, c'est ce soir à Cublac, salle polyvalente, à 21h avec 45 intervenants sur scène. Les joutes nautiques à Terrasson, dès 19h30, c'est sur le bassin de la Vézère. Et les guingoiseries, c'est dès 18h30, place Bouquier et place Guingois, avec deux concerts gratuits, organisé par l'Association des artisans de la ville ancienne. Écoutons Nicolas Delmas, artisan d'art, tourneur sur bois. À Terrasson, c'est la première des deux soirées de l'été.
2: C'est le numéro 1 de ce rendez-vous. Il y aura deux rendez-vous cette année. Le 24 juillet, à partir de 18h30 jusqu'à 23h, minuit. Et il y aura une autre date plus tard, le 21 août, mêmes horaires, voilà. Alors, ça va se présenter sous forme, il y aura deux concerts à chaque soirée. À partir de 18h30, c'est Joua qui va jouer, c'est du folk, c'est chant plus guitare. Enfin, la fin du concert, 19h30, on va dire, de Place Bouquier, il y a un clown moderne qui va arriver pour amener les gens Place Guingois, où là, il va y avoir Django, c'est de la musique festive. Ils sont quatre, sax, enfin un petit peu tout. Avec ça, on aura une soirée où on vend, l'association des métiers d'art vendra tout ce qui est planches de charcuterie et planches de légumes, voilà, avec la boisson. Petite restauration sur place, voilà.
1: Donc on peut venir soit pour le premier concert...
2: Ou à 18h30, ça va commencer, voilà. Et le deuxième, il va commencer vers 20h30 à peu près.
1: Tous les commerçants, bien sûr, sont ouverts pour l'occasion.
2: Oui. Venez voir les artisans en même temps. Voilà, les artisans d'art vous attendent, vous feront découvrir leurs échoppes. Et pendant ce temps-là, vous aurez deux petits concerts, voilà. Dans la ville ancienne.
1: Voilà, c'était Nicolas Delmas, artisan d'art, qui nous parlait donc de cette soirée guingoiserie ce soir à partir de 18h30. Place Bouquier, à noter qu'un clown apporte apportera donc avec ses mimes une touche d'humour et de poésie entre les deux spectacles gratuits, donc dès 18h30, place Bouquier à Terrasson. Et puis à noter une exposition de peinture à découvrir à la vitrine du Périgord à Terrasson, rue Jean Roubi, avec l'artiste peintre Mylart. On y découvre ses peintures acryliques sur des toiles en coton, des toiles en jute et des découpes de bois. L'entrée est libre, le vernissage aura lieu demain samedi à 18h. Voilà, fin de cette édition, merci de l'avoir suivi.
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Vos offres d'emploi avec France Travail, antenne de Terrasson-Lavilledieu. Offre 210 ZKXY. Le garage Chaussée Fabrice situé à Rouffignac-Saint-Cernin recherche une ou un mécanicien. Les débutants sont acceptés, un CAP, BEP et équivalent mécanique automobile ainsi que le permis B sont demandés. Tous les profils seront étudiés. Le contrat proposé est un CDI de 35 heures par semaine. Offre 210 VZRW. Passerelle au Périgord Noir située à Tenon recherche une ou un ouvrier des espaces verts. Les débutants sont acceptés. Le contrat proposé est un CDD de 4 mois de 26 heures par semaine. Offre 209 XDSD. La société Delingua de Saint-Blanca Fabien située à Saint-Ravier recherche une ou un ouvrier d'exploitation forestière. Les débutants sont acceptés. Il faut être titulaire du permis B. Le contrat proposé est un CDD de 3 mois de 35 heures par semaine. Offre 208 PGMX. Les ateliers Férignac situés à Hautefort recherchent une ou un menuisier d'atelier. Les débutants sont acceptés. Un CAP BEP équivalent menuiserie bois, CAP menuiserie bois ou ébénisterie est demandé. Le contrat proposé est un CDD de 6 mois de 35 heures par semaine. Toutes ces offres et le clic agenda sont disponibles sur francetravail.fr et cristalfm.org.

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1: Et on va commencer avec ce soir sur TF1, un anniversaire. Et oui, les 20 ans de 50 minutes Inside. 50 minutes Inside, le mag, une sacrée soirée qui vous est proposée ce soir sur TF1 avec, pour l'occasion, évidemment, le retour de celui qui était là au début, Nikos Aliagas. Tropique Criminel vous attend ce soir sur France 2. France 3, Sardou, Autoportrait. Canal Deepwater, M6, 14 jours pour aller mieux. Vous allez pouvoir retrouver également ce soir sur W9, Enquête d'Action, Sale Gosse sur TMC, puis New York Unité Spéciale sur TFX. Voilà, je vous laisse faire votre choix et par avance, une belle soirée devant votre télévision.
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0: 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Bonsoir.
1: Bonsoir à tous. Prudence sur les routes en cette journée de départ en vacances avec une journée classée rouge aujourd'hui dans le sud-ouest et le nord-est, orange partout ailleurs. Et demain, ce sera encore plus compliqué avec une France classée entièrement en rouge. Circulation très dense sur les routes de la côte normande, de la façade atlantique, mais aussi de l'arc méditerranéen. Les feux d'Hirondes et des Landes ne sont toujours pas fixés. Plus de 40 000 personnes ont dû évacuer la presqu'île du Cap Ferret aujourd'hui, certains par bateau face à la progression inexorable des flammes. Un nouvel ordre d'évacuation a été émis sur les communes d'Arès et d'Andernos. Dans les Landes, du côté de Biscarrosse, 2500 hectares sont déjà partis en fumée. Une centaine de maisons ont été touchées. À l'international, l'armée israélienne annonce la mort d'un deuxième Israélien dans les violences survenues ce matin en Cisjordanie, qui ont aussi tué 4 Palestiniens et un premier Israélien. Selon un premier bilan, les 2 morts israéliens sont 2 soldats de 27 et 32 ans, selon cette source. Benjamin Netanyahou se rendra lui lundi à Washington à l'invitation du président américain Donald Trump. Les 2 dirigeants se rencontreront mardi à la Maison Blanche, annonce le bureau du premier ministre israélien. Au cours de cette visite, en pleine reprise des hostilités entre les États-Unis et l'Iran, il assistera également aux funérailles du sénateur républicain Lindsey Graham, un ami d'Israël, précise le communiqué. Le Tour de France, démonstration de Tadej Pogačar qui s'impose à l'Alpe d'Huez au terme d'une folle remontée sur 12 km. C'est sa 5e victoire sur le Tour de France. Lenny Martinez, dégoûté, prend la 2e place. Et puis, l'apparence des futurs billets en euros se décide en ce moment. Vous avez votre mot à dire. La Banque Centrale Européenne lance une consultation publique en ligne pour tester la popularité de 10 graphismes. Ce questionnaire anonyme est ouvert jusqu'au 21 septembre. Christine Lagarde, la présidente de la Banque Centrale Européenne, a présenté la sélection de billets sur lesquels apparaissent Maria Callas, Marie Curie,

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1: La Fédération des radios associatives de Nouvelle-Aquitaine, la FRANA, était présente aux rencontres régionales de la vie associative qui se sont déroulées le jeudi 2 juillet au Creps de Poitiers, un événement porté par le mouvement associatif Nouvelle-Aquitaine, le MANA. À cette occasion, elle a accueilli sur son plateau Patrice Mancino, chargé de mission guide asso.
2: Est-ce que vous pouvez vous présenter ?
3: Je m'appelle Patrice Mancino, je suis chargé d'une mission sur une mesure gouvernementale qui s'appelle guide asso.
2: En quoi consiste cette association, enfin guide asso ?
3: Oui, effectivement, voilà, c'est un lapsus qui est intéressant parce que ça n'est pas une structure, c'est une mesure. C'est pas, il n'y a pas de personne morale, et donc c'est une mesure qui a été décidée par le gouvernement, qui existe aujourd'hui depuis 4-5 ans. Et l'idée, c'est d'accompagner en ressources les associations. Et donc, pour une fois, le gouvernement, plutôt que de dire le ministère va installer quelque chose. Concernant le secteur associatif, ils se sont dit, ceux qu'ils connaissent le mieux, c'est quand même ceux qui le font. Donc, on va lancer des appels à projets territoire par territoire. Et que ceux qui, dans un territoire, donc à l'échelle d'un département, connaissent le secteur associatif, bah, qui veut s'occuper de déployer cette mesure. Et donc, pour n'importe quel auditeur qui nous entendrait, ça va pas forcément être structuré de la même manière. C'est des assos locales. Pour nous, dans la Vienne, c'est la Ligue de l'enseignement et le comité départemental olympique et sportif qui travaillaient déjà à l'époque d'une ancienne mesure qui s'appelait le CRIB. Ils se sont dit, bah, nous, on veut bien reprendre du service là-dessus. Et donc, la Ligue de l'enseignement et le CDOS, avec l'État, c'est-à-dire le service départemental à la jeunesse, à l'engagement et au sport, se sont dit, mettons ça en place pour que les associations ne se retrouvent plus dans ce stress de... On m'a dit que, est-ce que c'est vrai? J'ai vu sur Internet, ChatGPT m'a dit que... Enfin, d'avoir des vraies réponses à des questions, toutes thématiques de questions, toutes thématiques d'associations, d'activités. Et soit on a les ressources dans le réseau, parce que dans la Vienne, on a une quinzaine de personnes qui constituent ce réseau. Dans d'autres départements, il y en a beaucoup plus. On se passe la patate chaude entre nous pour que l'association n'ait pas à souffrir de rechercher une réponse.
2: Et quelle forme peut prendre cet accompagnement ?
3: C'est un accompagnement gratuit, c'est une mesure d'État, donc c'est important de le dire. Déjà que les bénévoles s'investissent, si on, et les problèmes financiers qu'on leur connaît dans les associations, si en plus ils devaient payer pour faire mieux leur activité de bénévole, ça serait quand même un peu dommage. Donc ça prend le temps que ça prend. Personnellement, ça m'est arrivé de faire 4, 5, 6 rendez-vous sur une année avec une association, avec leur conseil d'administration, pour que le projet avance. Et puis des fois, c'est juste, un one-shot. Ils posent une question, on a la réponse, il n'y avait pas besoin de plus. Et puis, ils reviennent nous voir 6 mois après ou pas, ou jamais. C'est, voilà.
4: On vous interpelle notamment sur quelles problématiques ? Parce que ce sont bien souvent des problématiques.
3: Alors, si on regarde, parce qu'on s'amuse à faire des stats, histoire de ne pas avoir que nos yeux pour pleurer le jour où les gens diront « on supprime les budgets, vous servez à rien ». Donc, statistiquement, on est beaucoup interpellé sur les statuts, que ce soit des porteurs de projets ou des refontes de statuts. On est beaucoup interpellé sur les questions de financement, sur les questions de comment fonctionne le mécénat, est-ce qu'on y a droit ? Et après, une des grosses autres thématiques, malheureusement, depuis le post-Covid, c'est la médiation et les situations de crise. C'est-à-dire que des gens qui ne s'entendent plus, on va pas en dire qui en viennent aux mains, mais voilà, des problématiques internes de vie entre membres, ça c'est de plus en plus. Après, sur les thématiques, pour deux exemples un peu bêtes, un jour une APE qui appelle et qui dit on voudrait faire fête de l'école, est-ce qu'on peut faire un lâcher de ballon ? Donc du coup on les a félicités parce que c'est bien de se poser la question, et pas de chance pour eux, leur école, ils osaient pas appeler la préfecture en fait. Et donc leur école, elle était dans une zone Natura 2000, donc ratée, et en plus sous un couloir de l'aviation de l'armée de l'air, donc deux fois non. Donc ils ont fait autre chose. Ou autre exemple, il y avait eu des eaux chauffourées dans un quartier à Poitiers, et donc il y avait un arrêté préfectoral d'interdiction du port d'armes, et quelqu'un m'appelle en me disant comment on doit comprendre l'interdiction du port d'armes. Donc premier réflexe, en fait c'était une association de baltrap qui voulait savoir si ses membres allaient pouvoir venir le week-end faire le baltrap. Vraiment toutes sortes de questions et de thématiques. Et par exemple, est-ce que le quorum est obligatoire ? Est-ce que mon président a le droit de faire ça ? Enfin, toutes les thématiques, comme je le disais juste avant.
4: Et les personnes donc qui accompagnent sont des personnes issues du tissu associatif, donc qui connaissent bien le terrain.
3: Oui, un guide asso, c'est une mesure, pas une personne morale. Donc on ne vient pas supplanter ce que feraient déjà des gens. On vient beaucoup pour accompagner. Après, quand on recherche une labellisation et qu'on obtient une labellisation guide asso, bah quelque part, ça met en valeur ce que la structure fait déjà, si elle le fait déjà. Donc c'est des gens qui, quand ils postulent ou quand on va les chercher, ils connaissent le tissu associatif. Le plus souvent, ça va être des structures comme des espaces de vie sociale, des MJC, des associations bien implantées sur un territoire, voire même, c'est possible, et c'est important de le dire, des collectivités, des municipalités peuvent être labellisées. C'est ce qui se passe, nous, dans la Vienne, par exemple. La ville de Châtellerault, avec son service de la vie associative, a dit « nous, on veut être labellisés ». Et on se rend compte que ça a amené la ville à aborder différemment ses relations avec les associations et qu'il y a eu une bonification de tout ça. Les dossiers sont meilleurs dans les demandes de subventions, les relations avec les associations sont moins orageuses. Donc, on peut labelliser tout le monde. Et donc, c'est des gens qui sont polyactifs, on va dire. Un service de municipalité, il gère les barrières, mais il répond aux assos. C'est pour ça qu'il y a plusieurs degrés de labellisation. Il y a des points d'orientation qui orientent. Il y a des points d'information où il y a un engagement à recevoir les gens. Puis après, il y a des points d'accompagnement où là, ça prendra le temps. Et la spécificité qu'on a dans la Vienne, qui est assez rare dans les développements de tous les départements, c'est que les deux porteurs de la mesure dans la Vienne ont décidé de créer un emploi à temps plein, donc ce qui est mon poste de chargé de mission. Et je suis à 100% sur la mesure et ça permet de mettre de l'huile dans les rouages et de prendre le relais quand les gens ont plus le temps, mais pas de tomber dans ce flipper de « c'est pas moi, c'est lui, allez voir, il aura peut-être la réponse ». Et on est un réseau. Et on se partage les infos.
4: Le réseau.
3: Exactement. Des fois, moi, je vais intervenir en parallèle avec un responsable dans une commune, dans un point d'information, parce que comme ça, tout le monde monte en compétences et tout le monde monte en ressources.
4: Comment on peut vous contacter ?
3: Eh ben, selon les départements, ça va dépendre, mais le plus simple, là, pour le coup, c'est de demander à tonton Google de dire « guide asso dans mon département » et les choses vont assez vite. Soit ça va passer par association.gouv.fr, soit ça va passer par le site du mouvement associatif régional, mais ça se trouve assez facilement. Et un autre porte d'entrée, c'est les greffes des préfectures, puisqu'ils sont en contact avec les associations, et en gros, si on leur demande où est le guide asso, dans la Vienne, ils ont bien compris, et c'est tant mieux, ça leur fait moins de travail, et ils disent, ah ben non, mais là, la question, allez voir guide asso, et ils donnent les contacts du guide asso le plus proche.
4: C'est une mesure gouvernementale, est-ce qu'il y a une durée? On ne sait pas, c'est reconduit chaque année?
3: C'est le PLF tous les ans, donc le projet
4: de loi
3: des finances.
4: Oui, c'est dans le cadre du PLF.
3: Ans, voilà. Mais l'avantage par rapport aux précédentes existences, comme je disais, le CRIB, le Centre de ressources information bénévole, qui est mort de sa belle mort, là, c'est inscrit dans la loi depuis 2024 qu'il y a un article de loi qui dit « on s'engage en tant qu'État à soutenir le secteur associatif ».
4: Il y a une garantie quand même.
3: Les
4: fonds ne pourront être abondés différemment.
3: Disons que ça prévoit de prévoir les fonds.
4: Ouais.
3: Après, les enveloppes étant...
4: On ne sait pas combien.
3: Donc après, c'est à nous, en tant que secteur associatif, à nous mettre en valeur, à prouver notre utilité, puisque les phrases qu'on entend le plus souvent, c'est l'associatif, c'est un secteur, un service public qui dit pas son nom, c'est vrai. Mais des fois, c'est parole contre parole, et du coup, quand il y a des décisions budgétaires, c'est pas un argument, parole contre parole. Donc à ce sujet-là, par exemple, très tôt, quand on a lancé dans la Vienne, moi, je me suis mis en tête de collecter de la donnée. Et donc, par exemple, on a une convention avec l'URSSAF Poitou-Charentes pour obtenir les chiffres de l'emploi. On sait que 12% des associations sont employeuses. Du coup, il n'y a pas de stats sur 88, mais sur les 12, on les a. Donc, on fait déjà avec ça. Et donc, ces 12% d'associations employeuses, elles représentent aussi 12% de l'emploi privé. Donc déjà, là, ça commence à donner un vrai chiffre. Et surtout que, journalistiquement, quand on compare... C'est 12% de l'associatif du secteur privé. C'est 6% pour la restauration et l'hébergement et c'est 8% pour la construction. Ça veut dire que le secteur associatif a plus de poids économique que
4: le BTP.
3: Et donc ça, c'est des arguments qui permettent de dire, regardez, les associations, elles servent vraiment à quelque chose. Enfin, je vais forcer le trait, mais non, ce ne sont pas que des bisounours qui coûtent de l'argent. Ils rendent un service et économique, et sociétal, et de vivre ensemble. Et l'autre chose qu'on dit sur les associations, c'est l'école de la démocratie. La loi 1901, qui est une loi de liberté associative, elle est là aussi pour des fois faire mieux que ce qu'on voit dans les processus électoraux, avec la collégialité, avec la sociocratie, ou ce genre de choses. Ça, c'est toutes les thématiques qu'on aborde en permanence, en fait.
4: Je crois qu'on vous retrouve aussi sur Radio Pulsar.
3: De temps en temps, effectivement, il y a une émission Guide Asso mensuelle d'une demi-heure qu'on retrouve en podcast à droite à gauche. Et pareil, une fois, on invite quelqu'un de l'AGFIP pour parler du handicap dans le secteur associatif. Des fois, on invite la SACEM pour parler de la SACEM et des assos. On a fait 4 saisons, donc les thématiques sont riches dans le secteur associatif. Toutes les questions sont là, donc il y a plein de sujets à retrouver.
2: Je souhaiterais juste revenir sur un point que vous avez évoqué tout à l'heure. Donc, vous parliez que depuis le Covid, il y avait une certaine crise dans le milieu associatif, non seulement en termes de relationnel, mais également financièrement parlant, oui. Puisque aujourd'hui, on le voit, on ne peut pas passer une semaine sans voir que l'État supprime des subventions qui provoquent des suppressions de postes. Comment pallier cette difficulté, par exemple ?
3: Ça serait pas une réponse de Normand, mais en général, oui, c'est plus près du mur qu'on voit mieux le mur, mais on fait chaque année des budgets prévisionnels et des choses comme ça, et donc on est censé le voir venir. Alors, des fois, on trouve pas de solution, donc là, pour le coup, effectivement, faire appel à du Guide Asso ou du DLA ou la maison des assos proches pour trouver des solutions. Comment on fait ? On apprend à dire ce qu'on fait, on fait ce qu'on dit, et les gens viendront. C'est un peu en rapport avec ce qu'on dit, la crise du bénévolat, les gens s'investissent pas. Pourquoi les gens viennent pas dans mon asso ? C'est pas ça la vraie question. La question, c'est pourquoi ils viendraient ? Il faut que les associations apprennent à se mettre en valeur, à dire ce qu'elles font. Puisque quelqu'un a imaginé de monter une association, c'est qu'il y avait une utilité, à un certain moment, des fois elle disparaît, mais pas trop. Il y avait une utilité, il faut savoir la communiquer, cette envie et cette utilité, et les gens auront tendance à venir. Et c'est la même logique de recruter, et j'aime pas ce terme-là, mais c'est fait exprès, de recruter un bénévole que de recruter un partenaire financier. C'est on va aller, pourquoi les gens nous donneraient de l'argent ? Ouais, parce qu'on leur a expliqué ce qu'on faisait et on leur a prouvé que leur argent sera bien utilisé et qu'il servira à quelque chose. Et donc, pour un bénévole, c'est son temps donné servira à quelque chose. Pour un financeur, c'est son argent servira à quelque chose. C'est d'arriver à développer ce discours-là, qui est pas toujours facile à faire pour plein d'assos. C'est compréhensible. Quand on monte une asso, on est là pour faire des choses ensemble. Il y a des technicités qui sont importantes à acquérir. Et là, pour le coup, on est là pour accompagner et former les bénévoles si besoin.
4: Merci beaucoup.
2: Merci.
3: Merci à vous.
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5: Donc là, vous avez la petite ouverture.
6: C'est le passage des quatre gamins. Quand ils sont descendus dans la grotte en 1940, ils ont découvert ce trou principalement grâce au chien, qui est celui de Marcel Ravida. C'est le plus âgé des quatre, 17 ans. Pas mal, parce que, par exemple, le cheval qui est là, on a vraiment la sensation qu'il est au galop, quoi.
7: Oui.
6: Alors, éclairé au flambeau, en plus, ça doit le faire avancer un peu plus, hein. Il a les jambes à l'horizontale, recourbées à l'arrière. Il se prend même une flèche, on voit une espèce de flèche là, avec une pointe au bout. Alors on a des animaux en très grande quantité, c'est vrai, parce qu'on monte à 600 animaux dans la grotte de Lascaux. Et ça explique plein de choses. Plusieurs artistes, plusieurs groupes, plusieurs générations, c'est pas le même qui a pu faire tout ça.
5: Un autre cheval derrière en rouge, et lui il y a une croix au pied du cheval. Donc on pense presque à la signature du peintre aussi. En fonction de la position... On peut l'évoquer, les préhistoriens sont pas trop fans de ce terme, mais parce que pour eux c'est des signes. Alors soit source d'écriture, de langage ou de communication entre le passage des groupes. Quand il y avait un groupe qui arrivait, la grotte, il n'y avait plus personne, ils disaient mais on voit ces croix là, on sait que c'est nos prédécesseurs qui avaient laissé ces emblèmes là ou ces symboles quoi. Ils sont quand même nombreux, il y en a 400. Alors sur les 400, il y a 40... rectangle, il y a une trentaine de croix, une vingtaine de points. Les points, ça peut être tellement de choses. Je suis passé là, j'ai fait un point. 4 points, 4 artistes. 4 points noirs, 4 taureaux noirs. Ouais, c'est tellement divers. Après, on fait des visites comptées pour les enfants. On a des visites prestige aussi. Ça, c'est le soir, qui se déroule comme ça toute la saison. Et là, c'est au flambeau dans la grotte, dans le noir, 2 heures. C'est un peu plus développé et... On accompagne les visiteurs jusqu'à la fin. On fait aussi des ateliers sur l'alimentation.
6: Parfois, on installe au milieu de la faille une table avec les principaux aliments que pouvaient avoir les humains, et qu'est-ce qu'ils pouvaient cueillir et leur méthode de cuisson avec le feu. On développe comme ça plusieurs choses.

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0: Et si cet été, vous plongiez au cœur du château de Salignac en Pays de Fénelon, un château médiéval où l'histoire s'animera sous vos yeux. Ce sont les opusculaires et les crépusculaires. Pour nous parler plus en détail de cet événement dans une nouvelle édition de Couleur Périgord sur Cristal FM, Xavier Munoz s'est entretenu avec Laura Lassalle, gestionnaire du château de Salignac.
1: Cet été, le château de Salignac invite le public à remonter le temps avec plusieurs rendez-vous exceptionnels. Les 23, 24 et 25 juillet, puis les 14, 15 et 16 août, les opusculaires feront revivre le Moyen-Âge à travers de grandes reconstitutions historiques. Entre ces deux temps forts, les 4 et 5 août, place au crépusculaire, des soirées immersives où le château se découvre à la lueur des lanternes dans une ambiance aussi mystérieuse que spectaculaire. Et pour nous présenter toute cette programmation estivale, nous recevons aujourd'hui Laura Lassalle, c'est la gestionnaire du château de Salignac. Bonjour Laura.
2: Bonjour.
1: Alors avant de parler un petit peu de ces rendez-vous estivaux, est-ce que vous pourriez nous présenter les particularités de ce château de Salignac et revenir un petit peu, brièvement bien sûr, sur son histoire?
2: Le château de Salignac, modestement, est l'un des plus anciens châteaux de Dordogne. Ça a été aussi historiquement l'un des plus grands, parce que notamment entre le XIIe et le XIVe siècle, on a accueilli ici une co-seigneurie qui a atteint jusqu'à 10 seigneurs qui ont vécu dans le château en simultané. Donc c'est quand même assez conséquent. Et le château... Les plus vieilles parties que l'on a de lui datent du XIe siècle. Donc ça en fait un château qui est millénaire.
1: Alors les opusculaires, on va revenir dessus, bien sûr, sont devenus maintenant un événement incontournable de l'été en Pays de Fénelon. Comment est née un petit peu cette idée de faire revivre le château justement à travers de véritables reconstitutions historiques? Parce que c'est le cas.
2: Oui, exactement. L'idée est née de Édouard, qui est le propriétaire du château, donc l'un des propriétaires du château. C'est également lui qui réalise l'ensemble des travaux avec son père, donc les travaux de restauration qui ont pour but de redonner au château une allure du XVe siècle. Et donc c'est Édouard qui est totalement passionné d'histoire, et plus particulièrement d'histoire médiévale, qui a eu cette idée de créer ces événements de reconstitution historique. Il a eu cette idée avec quand même un visiteur, en réalité, du château, qui a ensuite participé lui-même avec sa compagnie aux premiers opusculaires qui ont été organisés. Et depuis, chaque année, on en organise. Donc ça a commencé avec un opusculaire et ensuite il y en a eu deux et maintenant on en a trois par an.
1: Cette année, justement, vous proposez deux périodes différentes. Donc c'est 23, 24 et 25 juillet, c'est autour du XIIIe siècle, oui. Si je ne me trompe pas. Et les 14, 15 et 16 août, elles reviendront. Elles seront consacrées cette fois-ci au XVe siècle. Quelles seront, on va dire, les grandes différences entre ces deux immersions?
2: Oh bah, la plus grande différence quand même va être le fait que pour l'événement 15e siècle, on est vraiment sur un événement qui est en total accord, on va dire, avec le projet de restauration du coup 15e du château. En termes d'animation, entre guillemets, je vais dire que pour le 15e siècle, on a des tirs d'artillerie qu'on n'a pas pour le 13e. En revanche, pour le 13e, on a la présence de chevaux et donc de chevaliers avec eux, alors qu'au 15e, on n'a pas de chevaux, par exemple. Ça, c'est vraiment les deux grands points de différence. Après, il y a énormément de différences, que ce soit au niveau des costumes, des coutumes. Le 13e et le 15e siècle n'ont vraiment rien à voir.
1: Les visiteurs donc ne découvrent pas seulement des combats, ils rencontrent des artisans, des soldats, des seigneurs, bien sûr. Assistent également à la préparation des repas ou encore utilisent une monnaie médiévale. C'était important pour vous de proposer une immersion, on va dire, aussi fidèle que possible à la réalité historique?
2: Oui, très très important, parce que déjà on est très attaché à l'histoire médiévale et ça nous permet aussi clairement de nous différencier par rapport à d'autres sites et d'autres événements, hein, qu'on se le dise. Et vraiment, cette immersion, cette reconstitution, elle est possible aussi parce qu'on fait appel à des compagnies qui sont reconnues dans le milieu de la reconstitution et on est très fiers de ça, on est très fiers de pouvoir travailler avec des compagnies vraiment de qualité, très chaleureuses aussi, qui sont ouvertes au public et qui peuvent proposer des choses véritablement, enfin, des choses fiables.
1: Et justement, ça représente combien de personnes, comment je pourrais les appeler, ces reconstitueurs?
2: Oui, des reconstitueurs ou alors reconstituteurs,
1: d'accord,
2: plus employés aussi, oui. Mais les deux mots apparemment sont possibles. On en a une 40 une petite quarantaine là pour l'événement 13e, et on va en avoir 37, presque 40 aussi du coup pour l'événement 15e.
1: Alors entre ces deux grands rendez-vous historiques, vous proposez également les crépusculaires, ce sera les 4 et 5 août prochains. Ouais. En quoi ces soirées, elles sont-elles différentes, on va dire, des opusculaires?
2: Tout d'abord, l'information des dates, c'est le 5 et 6 août. Oui, donc ce sera le 5 et 6 août pour les crépusculaires. Et là, alors on est plutôt sur des soirées qui vont être théâtralisées et musicales. Donc là, on fait appel au fameux Gaspard, le Buzard et Belette que certains visiteurs ont déjà rencontré lors de précédents opusculaires. Et donc Gaspard et Belette vont recherchent des membres pour composer leur troupe de mercenaires. Donc le public va être pris à partie dans cette soirée théâtralisée. Et Gaspard et Belette sont accompagnés de la troupe des Caminaerae, qui est une troupe de musiciens spécialisés dans la musique médiévale, qui sont très reconnus aussi dans ce milieu-là et qu'on a pu voir dans différentes émissions télé ou même sur des grandes chaînes YouTube.
1: Alors ce qui est intéressant également pour ces soirées-là, c'est qu'on voit le château différemment, puisque c'est à la tombée de la nuit, il y a la lumière des lanternes, donc ça donne encore une immersion un petit peu plus particulière.
2: Ah mais complètement, tout va être éclairé à la lumière des lanternes, parce que le château ne dispose plus d'électricité, ça a été retiré pour les besoins de la reconstitution historique. Donc effectivement, on voit le château d'un autre œil, l'ambiance est tamisée, chaleureuse, et c'est vraiment une expérience particulière que je recommande de tester, parce que c'est vraiment, on se sent en fait privilégié, on va dire, d'une certaine manière, quand on est dans le château. En plus, c'est des petits groupes que l'on a, hein, à la tombée de la nuit. L'ambiance est vraiment particulière.
1: Bref. Alors justement, vous avez parlé de petits groupes, comment ça fonctionne concrètement?
2: Alors concrètement, pour les crépusculaires, on met une quantité de visiteurs pour les soirées, déjà pour des questions de sécurité, vu qu'on éclaire à la lanterne, comme pour nos visites nocturnes. Et ensuite, c'est pour pouvoir justement avoir cet aspect très intimiste. On est à maximum une cinquantaine de personnes, 50. Dans une salle de château, c'est assez, ça passe bien. Alors, on n'a pas l'impression d'être très nombreux.
1: Finalement, qu'ils viennent aux opusculaires ou aux crépusculaires, quel est le souvenir que vous souhaiteriez que les visiteurs emportent avec eux, justement, en quittant le château de Salignac?
2: Vraiment le sentiment d'avoir été plongé dans un univers différent de ce qu'ils ont l'habitude d'avoir, les sortir de leur quotidien, avoir une sorte de parenthèse, on va dire, hors du temps et hors de l'espace. Et vraiment, pour les opusculaires, leur permettre aussi de ressortir de là en ayant été rempli de divertissement, mais aussi en partant avec un bagage culturel qui est très important pour nous.
1: Alors pour conclure, Laura, où est-ce qu'on peut se renseigner, réserver éventuellement, retrouver toutes les dates et les horaires?
2: Tout ça, c'est sur le site internet, donc www.chateausalignac.com. Et sinon, il ne faut pas hésiter à nous appeler ou à nous envoyer un email. On y répond dans la journée.
1: Je rappelle que les rendez-vous de cet été au château de Salignac, les opusculaires, les 23, 24 et 25 juillet, puis les 14, 15 et 16 août, il y aura aussi les crépusculaires, les 5 et 6 août. Toutes les infos et la billetterie, vous venez de le dire, c'est sur le site du château de Salignac. Mmh. Et on rappelle, Laura Lassalle, que vous êtes donc la gestionnaire du château de Salignac. On vous remercie d'avoir accepté notre invitation, Laura.
2: Un grand merci à vous d'avoir accepté aussi de nous écouter et de nous donner la parole.
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2: Ouais. Bon, on arrête ou
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